BSG avec le EP Oceanic Drone. BSG, le biélorusse, s'appelle Boris Azvostania et sa musique est très Berlin School ambiante. Elle se produit aussi sous divers noms comme SBG, Boris SG ou plus récemment aussi Boris Sagri. Il y a de nombreux albums qui sont parus depuis déjà 2015 et celui-là, donc Ocean Drone, c'est le dernier. Allez, on continue avec ce qu'on leur met en avant. Cette fois-ci, c'est un autre qui est tout aussi prolifique. C'est D-Time qui a sorti Nightwoven, mais cette fois-ci en CD sur le label Cyclical Dream. Je vous invite à écouter trois morceaux tout de suite.

Time avec trois morceaux extraits de son nouvel album Night Woven. On a commencé par Shadow Genesis, ensuite Void Among the Stars et on a fini par Cloaked Emergence. D-Time, vous le connaissez puisque c'est le néerlandais Mark Shepper, on en passe régulièrement vu qu'il est très prolifique, il sort un album par semaine et sa musique est essentiellement Berlin School. Alors évidemment il sort un album par semaine mais bon c'est sur des plateformes en digital. Cette fois-ci cet album Night Woven est sorti en physique, en CD sur le devenu respecté label argentin Cyclical Dreams. Allez, on est arrivé à la fin de notre émission donc on va la terminer comme on l'a commencé, c'est-à-dire avec un classique. On a commencé avec un classique, on finit avec un classique. On a commencé avec Kevin S. Prescott et on finit avec Vangelis.

Vangelis avec Memory of Antarctica, extrait de Antarctica, l'album qui était paru en 1983 au Japon, mais internationalement il n'était paru qu'en 1988, 5 ans plus tard. C'est la BO du film Antarctica de Koreyoshi Kuruhara. Ça parle évidemment de chiens qui sont abandonnés en Antarctique et qui se mettent à survivre. La VF, il y avait le narrateur, c'est la voix off de Robert Hossein. Et c'est là-dessus que nous terminons notre émission de ce soir.

0: est arrivé à la fin de notre émission. Merci à vous de nous avoir suivis. J'espère que cette petite sélection vous aura plu. On se donne rendez-vous donc la semaine prochaine pour une nouvelle aventure musicale. Et si nous est loupé, il y a les séances de rattrapage.
1: Ben oui, nous sommes rediffusés toujours Radio sur FMR en DAB+ et streaming internet radio-fmr.net, mais également en FM sur 89.1 dans la nuit de mercredi à jeudi. Et ça, à partir de minuit. Ça, c'est pour les guerriers. Sinon, pour ceux qui préfèrent nous écouter tranquillement, dans un bus, ou en trottinant, ou en faisant du vélo.
0: Tu vas quand même pas nous faire croire que tu passes Mirage dans le bus, toi.
1: Non, je peux pas. Je peux pas envoyer Mirage dans le bus. Mais par contre, avec les écouteurs, tranquillement, en train de rouler jusqu'au dépôt, oui, ça, je peux le faire.
0: Tu sais que t'as pas le droit, hein, de foutre des écouteurs quand tu conduis.
1: Je sais, mais c'est une connerie, hein. J'ai dit, à pied. Bon, blague à part, donc ça, sinon, il suffit tout simplement d'aller sur fmr-mirage.lepodcast.fr et d'aller télécharger les dernières émissions. Sinon, le plus simple, c'est de nous suivre sur les réseaux sociaux.
0: Oui, puisque nous sommes sur Facebook X ainsi que sur l'Instagram de Radio FMR, vous pouvez donc nous contacter via ce biais-là. Allez, on se donne rendez-vous la semaine prochaine pour une nouvelle aventure musicale, et d'ici là, dormez bien.
1: Bonne nuit à tous et à toutes.

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0: Hello Happy Taxpayers, hello Nasty Bushwhackers, belle midi passé, vous êtes bien sur Radio FMR 89.1 MHz en FM, Canal 7C, la DAB+, mais aussi vous pouvez nous écouter partout, même si vous êtes sur la planète Spaceball par exemple, vous pouvez nous écouter via le streaming internet que vous trouverez sur le site radio-fmr.net et c'est...
1: Crossover.
0: Voilà, puisque tu es... Ouais, vas-y, dis-moi le numéro. Dis-moi le numéro. Il n'y a plus personne.
1: 538. Hein.
0: Ah, quand même. Oui, c'est vrai, tout à fait. Ouais. Est-ce qu'on est tous là? Et non, ni Miss Vélib, Laura, fait la teuf en ce moment, donc elle n'est pas là. Le reste de l'équipe, il est là. Et oui, sa biographie vient de sortir. C'est dans les rayons polars. Il s'agit du dégommeur de piétons avec un bus. C'est GTA Bus. Et oui, c'est une festignonne.
1: Bonjour à tous et à toutes. Pour ma part, ça va pas être du dégommage, mais pas loin. Je vais parler de japonais à l'époque des guerres de religion. Je vais parler de diable dans Paris. Et je vais finir par des gentilchiens.
0: Là aussi, sa biographie, elle est sortie. C'est dans les rayons mystère et sciences humaines. Il s'agit du monsieur cinéma de FMR, Emmanuel.
2: Bonjour à toutes et à tous. Aujourd'hui, on va se diriger dans une salle des profs en Allemagne. Donc voilà, une petite histoire assez sympa.
0: Là aussi, la biographie est sortie. C'est dans les rayons angoisse et terreur. Il s'agit du fantôme qui hante les couloirs de Radio FMR. Voilà, c'est du sport.
3: Ah, ben, tu crois pas si bien dire, en fait, car aujourd'hui, on va faire dans le macabre, avec un des dessinateurs, un des grands dessinateurs de ce genre, mais pas que, c'est Bernie Wrightson, et avec un scénariste non moins talentueux, Steve Niles.
0: Ah oui, en effet.
3: Trois petites très sympathique.
1: Elle est en préparation, ta biographie?
0: Moi, ce serait vraiment dans les trucs science-fiction, bizarroïdes et compagnie. Oh là là. Mais moi, ce que je vais faire, c'est tout simplement parler du dernier Marvel Cinematic Universe, un TV special qui est sorti donc sur Disney Plus mercredi dernier. Il s'agit du Punisher avec One Last Kill. Et avant de rentrer in the vif au sujet, le morceau Bourrinos, et puis après, il y aura l'agenda.

0: Qui lui a marché sur le pied, là? Alors, c'est ne réglez pas votre poste, hein. S'il y a eu des glitches et des trucs, des sautes, c'est normal, c'est dans le morceau. C'est Violence X et Graffiti avec No Matter What, c'est extrait de l'album The Block. Violence, c'est un tout nouveau groupe français de metal, d'indus et de bass music produit par Niveau Zéro. Cet album accueille d'ailleurs divers autres artistes d'horizons divers pour certains morceaux, notamment celui-là avec Graffiti. Allez, puisqu'on est dans la zizi qui tabasse bien, il y en a là qui sont proposés dans l'agenda?
1: Ah bah on va voir ça. Allez, donc on va démarrer avec le Distorama. Donc ce soir, la mécanique des fluides, Gruesome Pledge, c'est du death metal et ça vient de Rennes, suivi de Significant Damage, et là c'est du hardcore et ça provient du Nord-Pas-de-Calais. C'est bien parce qu'ils ont mis Nord-Pas-de-Calais, ils n'ont pas mis Hauts-de-France. C'est à 20h et c'est 5 ou 7 euros. Sinon, au local Piquemille, il y a Fanny Marcon, c'est des incantations, suivi du musée de la matière noire, c'est de l'isotérisme. Suivi de Coriolan et Graffeuse, là c'est un mélange de harpe et de machine. Et tout ça avec un expo de collage, le prix est libre et c'est à 19h. Je pense que toi c'est le harpe plus machine qui va t'intéresser.
0: Ça dépend, l'expo peut m'intéresser aussi, oui. Malheureux.
1: Dimanche au Ravelin, il y aura Pâle, c'est du Eggpunk, suivi de Coup Droit, là c'est de la Noise Punk, c'est à 20h, il faut compter 5, 7 ou 9 euros. Lundi au Little O'Clock, il y aura Mercure 22, c'est du rock alternatif, suivi de L'œuf d'or, à nouveau du rock alternatif. On termine par Parias, qui fait de l'Indie Punk, c'est à 20h et le prix est libre. Jeudi, on va au Bistrot du Coin où il y aura Yannick Baudruche. C'est la release party de son apparemment nouveau morceau qui s'appelle Englishius. C'est à 19h30 et c'est prix libre. C'est pas ton pseudo ça, Baudruche, non?
0: Bah, tu vois bien que je n'ai pas ce qu'il faut pour ça. J'ai encore de la marge.
1: C'est ça. Jeudi, toujours au Ravelin, il y aura Hummingbird, c'est de la haunted rock et c'est à 20h. Par contre, le prix n'avait pas été dévoilé au moment de la publication du disto. Vendredi, à la mécanique des fluides, il y aura Zapoy, c'est du stoner grunge suivi de Kessler Syndrome, là c'est de l'électronique metal et c'est à 19h et le prix est libre. Au Bistrot du Coin, il y aura Tres Hombres, c'est du blues rock, c'est à 21h, le prix est libre. Le Ravelin, là, il y aura Nestler Donuts, c'est du flamenco trash one man band, suivi de l'orchestre de Jérôme Sage. Là, c'est de la musique d'avant Internet. C'est à 20h et le prix est de 5 euros et plus. Et au bout du pont, il y aura Slim Paul, c'est du blues, c'est à 20h et c'est gratuit. Tandis qu'à l'engrenage, vous trouverez Ota Pocket, Hold My Own, qui proviennent des USA, Push, c'est du vient du Portugal, plus No Self, et également Spursicia. Là, c'est du metal hardcore, c'est à 20h, et il faut par contre 15 euros, mais c'est vrai que pour 5 artistes, on peut y aller. Mm-hmm. Après...
2: T'as pas oublié le métronome?
1: Le métronome, si. Caspro du Creload, là c'est de l'afterpunk électro, suivi de Malificio, c'est du goth. Également dans la même catégorie, il y aura August Hanks, c'est à 20h. Alors c'est 20 euros sur place, 17 euros si on fait les préventes. Non, là c'est bon, après c'est pas pour moi. Hein. Après, en direction, la petite salle du taquin.
2: Ah, la petite salle du taquin qui vous propose une semaine complète avec ce soir culte, hyper culte, c'est du funk et c'est vraiment très bien. À les prix habituels, l'horaire également, mercredi prochain, eh bien ce sera du jazz, latin jazz avec le trio de Manon Mullener. Toujours le même horaire et les mêmes prix. Et à partir de jeudi jusqu'à samedi, donc j'y reviendrai samedi prochain, mais jusqu'à samedi, eh bien c'est l'anniversaire de Troisième Face, un label toulousain qui produit des jeunes du jazz en général, mais pas que le jazz. Et ça commence jeudi prochain avec la chorale de Troisième Face, bah ouais, ils vont se passer ensemble. Et puis ils vont chanter de façon les Poppies ou les compagnons d'Ascension. Non, je plaisante un petit peu. Et ça va brasser dans tous les styles, hip-hop, jazz, pop. Bref, ça va être assez sympa. Vendredi, par contre, ça risque d'être très intéressant avec Who the fuck is Robert Glasper? C'est le titre de la soirée. Là, on sera plus dans le jazz et également le hip-hop. Et samedi prochain, bon, ça continue, mais on y reviendra la semaine prochaine.
1: Juste pour rappeler que ce week-end a lieu à Bruguière le festival Écho et Merveille.
0: Mmh, oui, c'est vrai.
1: Qui a lieu sur Bruguière, donc des événements autour de la musique, des animations, des jeux.
0: Essentiellement autour de la musique. C'est oui. Énormément de concerts, voilà. De musique relativement médiévale dans le ton, un peu celtique également. Mmh. C'est franchement, évidemment, toujours le Nicolaït Orchestra en tête de gondole. Mmh. Oui.
2: Non,
1: Il approuve.
2: Normal.
0: C'est normal. Après c'est tout, c'est Nicolas Chacour qui organise. Hein, donc voilà. C'est normal. Et franchement, pour ceux qui aiment ce genre de musique, allez-y parce qu'il n'y a que des trucs de qualité à chaque fois.
1: Tout à
0: et
1: fait.
0: Et après, tu as dit, il y a un petit peu d'animation, des stands aussi.
1: Voilà, il y a des stands, des animations pour y aller. Bus 69 le samedi, plus stand 3 le dimanche parce que c'est les seuls qui y vont.
0: Parce que c'est toi qui le peux conduire.
1: Peut-être. Le secours, c'est moi. C'est moi le secours cette semaine.
0: Alors, si vous tombez sur lui, faites gaffe. Enfin, non, vous êtes tranquille dans le bus, mais ce sont ceux qui sont dehors. Allez, sur ces bonnes paroles, on va faire un petit peu de zik avant de commencer avec le manga.

0: C'est occupé. C'est occupé.
1: Non, c'est pas, encore, c'est pas encore pris ça, c'est la sonnerie qu'on a...
0: Ah, ça y est, c'est, on décroche. Shelf Leaves avec Two Phones, extrait de Hypernormal. Shelf Leaves, c'est un duo londonien composé notamment d'une chanteuse canadienne, Sabrina Di Giulio, et guitariste producteur Johnny Hilliard, qui est un peu connu vraiment, qui est un peu connu dans le milieu. Et c'est, et ce duo s'est fait un nom sur la scène électro-bass-punk britannique. Évidemment, c'est un duo londonien, ça ne peut pas être ailleurs. Hein
1: Londres, il y a un Londres aux US.
0: Bien sûrement. Allez, maintenant, on va parler des mangas qui viennent de sortir, non? Ou alors c'est vieux?
1: Ah, il y a de nouveautés, il y a des vieux.
0: Ah, bah, c'est parti.
1: Allez.

Allez, c'est parti, on va démarrer avec du manga, enfin un vieux manga que je... Hop là, je vous mets un peu dans l'ambiance.

0: Allez, on va se situer, on va suivre Isaac, qui est le nom du manga, qui est scénarisé par Shinji Makari, et au dessin c'est double S. Donc là-dessus, Isaac, on va suivre donc ce personnage qui est un mercenaire, qui arrive tout droit du Japon et qui va se retrouver en 1620, durant les guerres de religion un peu partout en Europe, parce que là, on va se retrouver aux Pays-Bas, on va se retrouver, on va se balader tout le long de la Manche et mer du Nord. Et donc Isaac, il est mercenaire, donc il travaille au gré, enfin, quand j'ai travaillé, c'est-à-dire qu'il se met à disposition des seigneurs locaux, des rois, des ducs et autres. Au gré de son voyage, mais il se retrouve surtout on démarre à Fischburg en Allemagne et on finit à Saint-Malo en France pour le dernier tome.
1: Comment t'as dit qu'elle s'appelait la ville en Allemagne?
0: Fischburg.
1: Pas Burg, Bourg.
0: Bourg, pardon. Désolé. Il y en a un qui a pas tiqué, donc.
1: Il est en train de lire.
2: Non, c'est Fuchsburg.
0: En plus, voilà. J'ai pas fait allemand, moi.
1: Hein, à Bourg?
2: Bourg, Augsbourg.
0: Augsbourg. Bon. Et on va se retrouver, donc, il va se retrouver au milieu de ces guerres de religion et surtout, il a une mission. Il va, dans ces guerres de religion, on va retrouver l'opposition dans le Saint-Empire germanique entre les protestants qui essayent d'obtenir leur indépendance et, le Saint-Empire, en particulier, Charles Quint, qui est quand même un important à ce moment-là, qui va essayer de reprendre la main au nom de la très catholique Espagne. Et on va se retrouver au milieu de ce... il va se retrouver au milieu de cette bataille, mais lui, il a une mission. En fait, il se trouve que c'est un mousquetaire. Oui, il a un mousquet, il tire à longue portée, il est très très bon, et il se trouve qu'il est à la recherche d'un compatriote qui s'est mis également au service, mais ce coup-ci de la très catholique Espagne, et qui vend les plans justement de ces mousquetaires. On arrive au moment de l'introduction de cette arme en Europe. Mmh. Et il veut le dégommer parce que au Japon, c'est lui qui a tué leur maître respectif. Et donc, noblesse oblige. Faut qu'il aille le buter, récupérer les plans et récupérer les deux mousquetaires, donc les deux mousquets dont ils avaient la responsabilité. Il va se balader comme ça de bataille en bataille et donc on va suivre justement l'évolution et surtout l'apport de cette arme au niveau des batailles, parce que là pour l'instant c'est des grosses batailles rangées. Éventuellement, on utilise la grosse artillerie avec des canons, des choses comme ça, mais utiliser des armes comme des mousquets, c'était pas encore tout à fait utilisé, surtout en Europe. Et donc, on va se balader et au gré de ces mercenariats, on va en apprendre autour de ces fameuses guerres de religion qui ont lieu dans le nord de l'Europe, dans cette partie, donc Allemagne, Pays-Bas, Belgique et Luxembourg, et même France, de ces dernières. Il va même participer au siège de Saint-Malo, tu vois, c'est pour vraiment finir la phase.
1: T'es en train de dire qu'au niveau historique, c'est quand même bien documenté, quoi.
0: C'est plutôt bien documenté, même si là, il est juste participant.
1: Mais je veux dire, voilà. Moi, l'étoile de fond, tout ça, c'est quand même assez...
0: Tout à fait.
2: Bon, il a peut-être mis de côté le fait que, justement, cette guerre de religion... À l'époque, donc tu l'as bien dit, les Espagnols catholiques, fervents catholiques, et on rappelle que la date que tu as citée, l'Inquisition venait à peine d'être créée, c'est tout neuf, et en face, eh bien, on a les Pays-Bas et d'autres pays, mais surtout les Pays-Bas, et qui étaient protestants. Mais c'est pas aussi une histoire, c'est pas seulement une histoire de religion, c'est également... une guerre économique, car c'est ces deux puissances, l'Espagne et les Pays-Bas, qui voulaient avoir la mainmise sur les mers. Ça, c'était très important.
0: C'est évoqué également avec les pirates de Cherbourg, en l'occurrence. Mmh. Donc, si tu veux, c'est...
1: Donc c'est vraiment bien documenté.
0: C'est hyper bien documenté, même sur certains tomes, on a, pas sur les... j'ai bien dit sur certains tomes, tu as le petit mot de l'auteur ou les trucs comme ça où ils vont expliquer où est-ce qu'ils ont trouvé un peu le truc. Alors j'ai dit c'est vraiment sur certains tomes. Je peux pas te dire si sur ceux que j'ai choisis pour l'émission ça correspond, mais voilà, c'est plutôt bien documenté, c'est plutôt bien fait. En plus ça parle d'une histoire d'Europe qu'on a traité nous ici et qui est, mais il se trouve que des mercenaires en provenance d'Asie, ça a existé, oui. Comme il y avait des mercenaires également d'Europe ou d'Afrique qui étaient également présents en Asie. C'est pour ça d'ailleurs que j'ai choisi la musique de Assassin's Creed Shadows, qui est le dernier, qui parle justement de ce mercenariat. Non, très bon. Isaac, on le suit comme un polar, parce qu'en fait l'adversaire de Isaac qui est surnommé Lorenzo, vu qu'il travaille pour les Espagnols, ben en fait on va le suivre dans toutes les batailles, dans tous les événements. Il va même participer à l'exode des protestants vers les Pays-Bas. Il va même défendre des caravanes. On va avoir justement toute la vie aussi, tout ce qui est vie des différentes populations. On va avoir aussi les monastères. On va vraiment avoir tous ces trucs-là. Il y a une petite anecdote dans la bière que je connaissais qui est dans le bouquin. Non, plutôt bien fait. Et lui, d'habitude, alors je vais te dire le double S. On lui a dit, on fait un truc sur le Japon, sur l'historique, sur le truc comme ça. Il m'a dit, mais j'y connais rien. Moi, d'habitude, je fais de la SF. C'est un type de SF qui s'amuse à faire. Après, niveau style, t'as pu regarder.
1: C'est très joli. C'est assez réaliste, notamment dans les visages. Chez les vieux, notamment, ils donnent un soin particulier aux rides. Hein, c'est un truc comme ça.
0: Ouais,
1: mais surtout, c'est très clair. Mm. Tout est au trait et le remplissage, il est en fait au minimum, quoi. Même l'utilisation des trams, il y en a pas tant que ça. Ce qui fait que c'est clair, quoi. Il y a pas de remplissage, notamment des trucs qui sont surchargés, comme on voit régulièrement dans les mangas. Il y a que les parties de nuit où là, évidemment, on met de la trame pour assombrir le tout. L'utilisation de photos aussi, notamment pour le ciel. Le ciel étoilé, là.
0: Pas que tu.
1: Oui, mais là, j'ai trop loin, je peux pas m'en rendre compte. Mais, pour les arbres en la nuit, tout ça, ou le ciel étoilé, où on voit la voie lactée, tout ça. Bon, ça, c'est de la photo qui sont réutilisées. Mais après, au niveau dessin, le trait est splendide, hein. C'est très fin, et c'est léger. Franchement, c'est très aéré.
0: Prends le dernier tome, tu vas avoir des reproductions. Je sais pas si c'est le cas sur les autres, mais à un moment, tu vas avoir une reproduction d'une des citadelles, parce que t'as des...
1: Rien que le petit château fort, là.
0: Voilà,
1: ça,
0: c'est les châteaux forts,
1: Là, c'est simple. C'est une technique que je connais, puisque je l'ai très souvent utilisée également pour ce genre de décor. C'est une photo, toi, qui a été, plus ou moins photocopiée en 3 ou 4 générations, de telle sorte qu'on est, ou même avec un contraste, et après on redessine dessus pour lui donner cet effet de dessin.
0: Ouais.
1: Donc mais ça lui donne un putain de côté réaliste qui est franchement excellent, quoi. Pour la petite cabane, pareil, là, le même truc. Et il y a certains décors, oui, on voit que c'est basé sur des photos, quoi. Mm-hmm. Il y a pas tortillé, qui sont redessinés par-dessus.
0: Oui, qui sont redessinés, et justement tu vois le, par exemple pour Saint-Malo ou même pour Cherbourg, parce que ça va même jusqu'à Cherbourg, il a recréé d'après tapisserie, d'après pas mal de trucs. On va avoir aussi un petit truc, alors je sais plus où est-ce que c'est en France ou en Belgique, c'est du côté de Dunkerque, je sais, t'avais
1: ça c'est en France.
0: Oui, mais attention, à côté de Dunkerque, t'as aussi la Belgique, hein, je te rappelle.
1: Ouais, c'est pas tout près quand même.
0: Voilà, si, c'est même pas 10 km hein, entre Dunkerque et...
1: À pied, c'est pas tout près.
0: Pas faux, mais ils étaient à cheval. Tu vas avoir les moulins hollandais, tu vas avoir tous ces trucs-là, c'est vraiment fait sur photo, et quand tu vois les batailles ou même les trucs sur les châteaux, c'est hyper bien fait. Tu vas avoir aussi des scènes d'action, une cavalerie qui attaque ou des trucs comme ça, c'est hyper réaliste, c'est hyper bien fait, et franchement, bon, c'est en 19 tomes, ça avait démarré, j'en avais parlé dans Crossover, c'était en 2017. Donc, te donner, ça a mis un petit moment. En même temps, l'auteur a fait pas mal de recherches. Il y a eu une petite coupure aux alentours des tomes 13, 14, 15, où en fait, il a fait des recherches plus précises, et en fait, il a eu un changement de rythme au niveau de la publication au Japon, ce qui lui a permis de un peu plus développer la fin de son histoire. Parce que le Lorenzo qui est sur le tome numéro, on a une photo sur le tome numéro 8, non? Ouais, c'est ça, sur le tome numéro 10, c'est, voilà, le personnage, il est vraiment, c'est un japonais, mais c'est un salaud.
2: Le 19, c'est pas le dernier.
0: Si, c'est le dernier.
2: Si, c'est le dernier. Enfin, j'ai juste été un petit peu à la fin, et je me suis dit, mais pourquoi ça se termine? Enfin, si ça se termine, pourquoi on va les revoir
0: Non, ça se finit là. Ça se finit
2: ok,
0: là-dessus,
2: d'accord.
0: Et,
2: okay.
0: Et oui, bah justement, ça laisse une porte ouverte à
2: non, parce qu'il y a un enterrement quoi, à la fin. Quoi.
0: Oui.
2: C'est ça, quoi.
1: Merci le spoil. Après, on ne vous dit pas qui est enterré.
0: Voilà.
2: Ils font la guerre, à mon avis, des enterrements.
1: Oui, fatalement.
0: Ouais. T'as vraiment tout type de tombe, hein, du princier jusqu'à juste la fosse commune à côté. Non, franchement, 19 tomes, tu suis une histoire qui est basée sur des batailles qui se sont déroulées, mais par contre, les rendus ne sont pas le même, et surtout l'intervention de Isaac comme de Lorenzo. Ben, en fait, il se trouve qu'on parle un peu de ses armes, mais bon, c'est pas forcément un mercenaire japonais qui était derrière. Voilà, par contre, c'est chez Kiun, c'est même pas dans sa collection. Le pire, c'est que c'est même pas dans la collection de Kiun pour ce qui s'agit des historiques. C'est pour te donner un peu le truc. Allez, on parlait d'histoire avec la France, notamment. Bah là, on va y rentrer dedans. Pas d'histoire de France.

C'est français, c'est Senshiro qui est à la manœuvre, ça s'appelle No Devil. On va se retrouver dans une version alternative de Paris, je puis dire. Et en fait, en plus des problèmes de rats, de pigeons, de saleté dans Paris, il y a un autre problème de saleté qui s'appelle les démons. Tout simplement, des démons se baladent un peu partout dans Paris et font des dégâts un peu partout. Et on va suivre la jeune fille, je sais plus son prénom, allez, hop, c'est bon, qui...

0: Adieu le retard qui augmente, la guitare répétée. Rien ne se passe pour cette jeune fille. Et bien entendu, qu'est-ce qui se passe? Un trop plein d'émotions. Et elle devient un démon. Aïe! Mais moi, je voulais pas le faire, je voulais pas être démonisé, moi. Bah oui, bah maintenant, elle est la cible du chasseur de démons qu'elle vient de croiser. Donc du coup, on est parti sur une histoire vraiment shonen pur jus. Et autour, son pouvoir, parce qu'elle a un pouvoir de démon, et son pouvoir de démon est lié au son. Ce qui fait que quand elle lance des attaques, ça fait des trucs sonores et il y a la moitié des vitres du quartier qui explosent. Avec en plus le son, elle est capable de brasser de l'air et voire soulever des voitures et tout autre objet à sa proximité. Donc, autant dire que elle devient un peu la cible numéro un de l'autre. Des aventures qui démarrent et qui font très mal, et ça fait un peu de bien. Donc, No Devil. Sanchiro, en fait, il a fait une histoire qui s'appelle je l'ai déjà présenté, c'est Concrete. J'ai plus le nom aussi. Je l'avais présenté, c'est Concrete dans le titre, je me souviens de ça. Mais en fait, il avait fait ça en parallèle de cette série-là. Et en fait, il l'avait présenté comme ça, en tant que petit à côté, petit truc sympathique à présenter sur ses réseaux sociaux. Et finalement, il a développé une histoire. Et surtout, il a développé la musique. Parce que là, ce que vous entendez, c'est son album.
1: Il a le côté de Sanchiro.
0: Ouais.
1: Alors, et là, c'est une musique qui a un rapport avec le manga.
0: Oui. D'accord. La playlist, là, est entièrement faite vis-à-vis.
2: Je l'ai un petit peu feuilleté et Yannick, si tu veux bien revenir à la page 1, la première illustration à l'intérieur, ça ne fait pas penser à quelqu'un qui n'est pas là aujourd'hui.
0: Juste pour information,
1: elle a un peu plus grande. Lunettes en moins, évidemment. Mais
2: avec les lunettes en moins, bien sûr.
1: Laura, si tu nous écoutes, c'est sûrement par hasard.
0: Tout à fait. Donc la jeune fille, elle va essayer de se démerder d'un côté, si tu veux, le chasseur de démons va tenter de recouler un peu avec elle. Bien entendu, il lui a cassé la guitare, il va essayer de rembourser le dégât, parce que bien entendu la société de, parce que là c'est pas SOS Phantom, c'est No Devil le nom de la société, et en fait elle a pas d'assurance pour tous les dégâts que peut occasionner les chasseurs de démons quand ils sont dans le truc, parce que autant te dire que l'autre quand il débarque, hein, les tuiles volent, certains bus chargent, mais voilà, après c'est une bonne histoire qui démarre, et j'ai bien apprécié les petits à côté qu'il avait fait durant l'année 2024 sur ce personnage là et en plus la musique, moi je dois avouer qu'elle correspond très bien aux différents chapitres, parce que vraiment chaque morceau de musique, tu as le temps de lire le chapitre et de profiter complètement de ça.
1: Très intéressant ça.
0: Oui, là il avait filmé les sessions de dessin sur je sais plus si c'est sur Insta ou si c'est sur YouTube, que ça y est.
1: Voilà, parce qu'il y a à la fin un QR code qu'on scanne, c'est marqué. Si tu veux savoir comment No Devil a été créé, alors scanne le QR code ci-dessus et pour découvrir le documentaire un an avec un mangaka réalisé donc par Charles de Pain, qui lui avait fait deux pains sur la planche. Mm-hmm. Donc très intéressant d'avoir ce genre de making of comme ça qu'on peut avoir aussi, qui nous permet de découvrir le monde de Sanchiro. Mm-hmm.
0: Très bon morceau, et hop là, et c'est chez Kana comme son précédent. Alors je vais rester un peu avec la musique, parce que là on va changer, on revient au Japon, et ce coup-ci je vais parler de Shiba Inu Roms. Alors oui, en fait, c'est un jeu de mots pour c'est Shiba in the Rooms. Pourquoi? On va suivre une...

0: Momose, qui est la jeune fille qu'on voit sur la couverture, eh ben elle en fait c'est l'élève sérieuse, c'est la première de classe et tout le bazar, mais elle a un putain de défaut. Elle est aussi expressive qu'une porte de prison. C'est-à-dire que pour rire, c'est tu sens que c'est forcé. Elle y arrive pas. Et en fait, du fait de ses mauvaises, pas fréquentations, mais de sa mauvaise attitude dans son lycée précédent, elle était harcelée, des trucs comme ça. On lui change le truc. Mais du coup, il faut que comme elle change, comme elle doit changer de lycée, elle doit aussi prendre un appartement. Et il a une annonce géniale. Un appart complet, chambre, cuisine, 70 mètres carrés, 300 yens. Cours actuel, 2 euros.
1: Ah oui, c'est ce que je suis en train de dire.
0: Oui, parce que l'immeuble a un petit défaut, mais vraiment, tu sais, un défaut mineur, c'est qu'en fait, c'était... avant de que ça soit reconstruit en immeuble, c'était un laboratoire d'expériences cosmétiques et tout le bazar où ils utilisaient comme animaux de test des chiens Shiba. Et donc, ce sont leurs fantômes qui occupent les différents appartements. Et il se trouve que le chien qui a décidé d'occuper cet appartement, c'est juste un enfer. Ce chien.
1: Non, mais c'est, je suis en train de feuilleter, mais putain, quel con. Quel chieur ce toutou.
0: Voilà.
1: Dommage que Laura soit pas là. Laura, voilà. Ça, tiens.
0: Ouais, ça, je sais, mais bon, je pensais qu'elle serait là, tu vois, aujourd'hui, mais bon.
1: Elle avait annoncé que depuis des jours.
0: Oui, mais si tu veux, je l'avais déjà prévu pour cette semaine, quoi, le manga. Et malheureusement, du coup, on va avoir une confrontation entre celui-là qui le chieur fini et l'autre qui est un peu convalescent. On va découvrir que, les gens qui habitent dans les différents appartements, déjà quand tu vois la propriétaire, c'est juste une petite mémé qui est comme ça. Par contre, son voisin d'à côté, il y a la moitié des fantômes qui est chez lui. Hein, parce que pourquoi? Parce qu'il adore les Shiba. Et surtout, il a un gros avantage, c'est que lui, il est allergique aux chiens à la base. Alors, des fantômes Shiba qui se matérialisent, il n'y a pas de problème d'allergie. Donc voilà, alors là c'est vraiment, alors c'est un manga vraiment pour les amateurs de Shiba. Le dessin, on va dire, c'est du basique.
1: Oui, oui, il y a tous les codes qui vont avec.
0: Voilà.
1: Ensuite, par contre, je me demande si le dessinateur n'a pas un Shiba chez lui.
0: T'as pas vu la photo de, t'sais, en deuxième ou en quatrième?
1: Je n'ai pas fait gaffe, non.
0: C'est la tête du Shiba. Il n'y en a pas qu'un peu, hein.
1: Oui, mais ça veut pas dire, est-ce que c'est, j'ai pas regardé le texte, c'est peut-être pas le sien, hein.
0: Si. Il n'en a pas qu'un, apparemment, hein. Il en a plusieurs. Donc, voilà. Et de différentes couleurs.
1: Si ça se trouve, c'est peut-être autobiographique. Son chien est en train de le faire chier comme c'est pas permis aussi.
0: Probablement, mais bon, là, c'est vraiment, un manga détente autour de ces chiens-là.
1: Je sais pas, moi, j'ai remarqué avec les chiens.
0: Oui.
1: Plus c'est petit et plus c'est chiant, quoi. Plus ils sont plus ils sont en train de hargneux, en aboyant dans tous les sens, faire chier le monde. Plus ils sont petits, plus c'est un truc de malade.
0: Bah les Shiba, ils sont assez proches des Huskies dans leurs attitudes. Donc ils ont vraiment un effet meute. Ils ont vraiment ils sont plus proches, voilà, de cette autre race plus commune. Mais le Shiba en lui-même. Actuellement, il y a au moins quelques années, il y avait une grosse folie autour du Shiba, et ce manga date de cette période-là. Et pour donner une petite idée, tu sais, dans La Voix du Tablier, le tablier est un Shiba sur le tablier. C'est un des chiens de prédilection au Japon. C'est parti, c'est un 5 tomes. Fini après. Là, le premier vient d'être édité en France, le cinquième vient de finir au Japon, donc on sait que ça va être une série courte, et c'est une série qui est mignonne, voilà, assez sympathique. Et par contre, c'est chez quel éditeur? Je crois que c'est Doki Doki.
1: Doki.
0: Ouais. Voilà. Ils ont toute une série avec des chats, et là maintenant, ils ont démarré une série avec des chiens.
1: La prochaine fois, ce sera avec des nacs, des araignées, des pitons, des trucs comme ça, non?
0: Trop tard.
1: C'est fait?
0: Oui. Ah,
1: je devrais être éditeur.
0: C'est facile. Allez, ben moi c'est terminé parce que la semaine prochaine, là je fais gentil. T'as remarqué, c'est très gentil, historique, du démon, truc. Non, parce que la semaine prochaine, j'ai du lourd. J'ai du Shintaro Kago et j'ai un petit film qui est sorti récemment qui est vraiment étrange aussi. Donc la semaine prochaine, ce sera étrange.

0: Mais Clark, Lost in Austin. Oh mon pauvre vieux, il fallait pas aller au Texas dans ces cas-là. C'est extrait de l'album Carolina Lightning. Will Clark est un musicien bluegrass énergique originaire de la région d'Upstate en Caroline du Sud et il a commencé à jouer de la mandoline à l'âge de 9 ans.
1: Comme tous les enfants.
0: Exactement. Il possède d'ailleurs un style unique. Il est influencé par des artistes comme Adam Steffi et Bill Monroe. Et est-ce que du sport est également influencé par ces gens-là?
1: Pas pour ce qui nous intéresse aujourd'hui.
0: Exactement.
1: À savoir le macabre. Alors je dis le macabre parce que c'est le titre macabre au pluriel de Steve Niles et de Bernie Wrightson. Alors c'est un album qui est fait vraiment pour rendre hommage. Bernie Wrightson est décédé en 2017, donc ça fait 9 ans déjà, quoi. Mm-hmm. Et il avait commencé sa carrière dans les années 60, et surtout à partir de la fin des années 60. Mais il commence à dessiner déjà alors qu'il est gamin, et ça va beaucoup lui servir par la suite. Même s'il va avoir des conseils, des maîtres, qui va vénérer au départ, puis côtoyer, et qui vont le faire travailler, et qui vont lui donner également des petits conseils. Frank Frazetta et des gens comme ça. Donc, il était quand même en bonne main et en bonne compagnie, et à une époque où il y avait pas mal de périodique qui était consacré à ce genre, le genre de l'horreur, du un peu du fantastique, de la science-fiction aussi. Aux États-Unis, eh bien, il y avait pas mal de fanzines. Et alors, quand nous on dit fanzine, c'est pas le truc renéoté en feuille à trois pliés en deux. Non, c'est vraiment des
0: magazines pro, quoi.
1: Super développé quand même. Et il y avait justement l'occasion pour pas mal de petits jeunes de cette époque, eh bien, d'essayer de percer avant de trouver, eh bien, la place idoine pour exercer pleinement son art. Ça a été le cas de Bernie Wrightson. Et dans ce macabre, eh bien, c'est une compilation. Non, c'est pas tellement une compilation. Parce qu'il s'agit de trois histoires, pas très courtes quand même, parce que vous voyez, le bouquin est quand même assez épais, quoi. Donc, et ce sont des histoires qui, eh bien, ne se suivent pas, mais qui sont quand même interconnectées entre elles, parce qu'on va retrouver des personnages qu'on a vus précédemment, et du premier jusqu'au troisième. Alors, trois, c'est-à-dire qu'il y a trois actes. Le premier, c'est Dead, She Said. Le deuxième, The Ghoul. La Ghoul, donc. Et le troisième, c'est Doc Macabre. Et ces trois personnages, eh bien, on va les suivre dans ces histoires. Le premier, eh bien, c'est le détective privé Coogan, qui, eh bien, dès le début, ben, se retrouve dans une position assez fâcheuse quand même, car il se réveille, il est couché dans son lit et il commence à sentir une espèce de truc gluant comme ça, quoi, une espèce de liquide qui recouvre tout son lit et il baigne un petit peu dans les dents, c'est quoi. Et quand il se rend compte que c'est son sang, parce que on ne sait pas dans quel état il s'est couché, mais enfin bon, il devait être bien entamé aussi, quoi. Donc, il prend conscience au bout d'un moment qu'en fait, on lui a tiré dessus et qu'il a une plaie dans le ventre et qu'il va décrire un peu plus tard comme ayant la taille d'une batte, d'une balle de baseball. Voilà, j'y suis arrivé. Donc, c'est quand même assez énorme. Et donc, eh bien, tout d'abord, il va se demander comment est-ce que ça m'est arrivé, parce que bon, oui. Bah, il a un blackout assez complet, et ensuite, va se dire, ok, il faut quand même que je fasse quelque chose, mettre des pansements, des bandages, des trucs comme ça, mais ça ne suffit pas. Et donc, il va aller voir sa copine, mais enfin, une nana avec qui il est déjà sorti une ou deux fois, tout en restant sobre, hein, c'est-à-dire, ok, ça ne s'est pas fini en position allongée, mais c'est pas grave, mais c'est une collègue, on va dire, qui est assez sympa. Pourquoi ? Parce que, eh bien, et pratique également, parce qu'elle exerce sa profession de médecin, mais médecin dans les morgues.
2: Oui,
1: la morgue de la police. Donc, c'est sympa. Donc, il va la voir et il va se rendre compte, elle va se rendre compte que, bon, bah, c'est vraiment une grosse blessure. Donc, elle lui explique qu'elle n'a pas l'habitude...
2: Oui, de traiter un vivant.
1: Oui, de remettre des gens vivants parce qu'elle ne traite que des morts et elle ne peut pas, elle ne sait pas. Elle est là pour savoir pourquoi ils sont morts.
2: Oui, c'est tout simple. Un peu de qui, quoi.
1: Voilà. Et donc, elle et lui, Coogan, donc, il va simplement lui dire, ouais, ben, plus de la mort, t'as qu'à m'embaumer. Et puis, ouais, tout réjoué, quoi. Ce qu'elle va faire. Et ensuite, on apprend, ben, que, ben, dans ses recherches, il se rend compte de ce qu'il a fait et de ce qu'était sa mission. Et sa mission, c'était de surveiller un mari que sa femme, soupçonnait d'être infidèle parce que, eh bien, il avait des absences régulières et on ne sait pas trop ce qu'il faisait. Et ça va déboucher, eh bien, sur, eh bien, un personnage assez nauséabond qui fait un élevage de bestioles tout à fait spécial. Mmh. Voilà. Ça va se chaver dans un grand truc, une grosse bataille, et puis bon, truc assez bien horrible. Dans le deuxième, eh bien, on va suivre l'inspecteur Klimt, et l'inspecteur Klimt, donc, est un flic de la brigade de Los Angeles, et c'est le spécialiste des... chose un petit peu surnaturelle, un peu paranormale, déjà. Et bon, bien que ça le fasse un petit peu marner, ça ne l'intéresse pas trop, mais on l'a assigné à ce genre de truc. Dès qu'il y a un truc bizarre, ok, c'est lui qu'on va envoyer. Et pour l'affaire qui nous intéresse, donc, dans De Gaulle, il va faire appeler, il va appeler justement De Gaulle. Et ce Gaulle, c'est le gros mec que tu vois celui-là qui tient ce gun tout à fait bizarre. Et le Gaulle, lui, bah, c'est le personnage qui résout un petit peu les cas difficiles, mais de manière forte. Hein. C'est-à-dire qu'on ne prend pas de gants, on y va à fond. Et ça, c'est pour résoudre une enquête assez bizarre. C'est bien la disparition d'une femme qui est une actrice de premier plan dans le monde du cinéma à Los Angeles et qui est en filiation avec sa mère, qui est également une actrice dans les années 40 vachement renommée. Et ça remonte encore à sa grand-mère qui, elle, eh bien, était une star du cinéma muet. Donc, on va se poser des questions. Qu'est-ce qui se passe? Pourquoi? Et c'est à la vue de certaines images, des photos prises un petit peu ça et là durant leur carrière, qu'il va se rendre compte que, eh bien, il y a une ressemblance très, très,
2: très forte,
1: frappante. Et de ce fait, eh bien, ils vont se mettre en route avec le Gaulle qui, d'abord, eh bien, va initier un peu Klimt à ce qu'est vraiment une enquête ou un dégagage de démon, parce que lui, on l'appelle surtout pour dégommer du démon. Et donc, au départ, eh bien, d'abord, on va s'occuper de ça. C'est la nuit de Valpurgis ce soir.
2: Oui.
1: Donc, les démons sont de sortie.
2: Oui, oui.
1: Donc, il faut qu'on fasse un peu de nettoyage. Ah ouais, non, mais combien? Il y en a beaucoup. Non, il n'y en a que 200. Ça ira. Ça fait pas. pas mort, voilà. Alors, il y a un espèce d'humour également qui est toujours latent. Hein, et,
2: un humour macabre. Hein.
1: Ah oui, oui, oui. Et il y a également le fait que dans cet épisode, d'ailleurs, l'inspecteur s'appelle Kims et la lignée des femmes actrices s'appelle Atwood. La dernière en date, donc, c'est Esther Atwood. Et donc, c'est un petit jeu de mots qui, à un moment donné, eh bien, est dévoilé par... par Steve Miles dans la bouche de la goule en se disant « Ouais, tu fais ton Clint Eastwood hein, en jouant sur le Kims et sur le Atwood. » Bref, et ça se termine relativement sympathiquement, on peut dire. Et entre-temps, à un moment donné de leur enquête, eh bien, ils vont aller demander conseil à qui ? À Coogan. Coogan, qui dans l'épisode précédent, eh bien, à la fin, eh bien, s'est fait entièrement carboniser et donc on retrouve avec une gueule de vrai mort-vivant, ce qu'il est vraiment. Dans le troisième, c'est Doc Macabre. Doc Macabre qu'on voit apparaître un petit peu juste en moment d'un fight avec la goule et Kimt. Et Doc Macabre, eh bien, c'est un enfant qui est prodige. C'est-à-dire qu'il est diplômé du MIT à l'âge de 12 ans. Il apprend énormément choses. Et c'est un bricoleur, plus qu'un bricoleur, c'est un scientifique accompli. Mais surtout, il va travailler pour essayer de dégommer ces créatures maléfiques, fantômes, ghouls, loups-garous, vampires, tout ce qu'on connaît dans le monde de l'horreur et du macabre. Et donc là, eh bien, également, il va s'atteler à une petite enquête dans laquelle on va retrouver Kims et la goule. Et le goule, à un moment donné, ils vont faire que se croiser, mais enfin, ça va bien le dépanner parce que il s'était attaqué à des fantômes qui n'en était pas vraiment. Je m'explique. Au départ, eh bien, il y a quelqu'un qui vient le solliciter pour lui dire, voilà, parce que bon, il travaille au forfait, quoi, et à l'affaire, quoi. C'est un détective privé, sauf d'un genre un peu spécial. Lui, il est là pour dégommer les démons et autres diables. Et là, on lui dit, ouais, on habite cette maison depuis vachement longtemps, et il y a quelqu'un qui vient et le mec, il est tout nu et il n'arrête pas de dire « Tire-toi, tire-toi ». Alors bon, bah, ça paraît bizarre comme ça. Bon, bah, Doc Macabre va y aller, va tomber effectivement sur un type complètement à poil, un vieux un peu décharné comme ça, quoi, et qui dit « Tire-toi, tire-toi ». Et puis bon, bah, il réussit à peu près à se sortir de la serre, parce qu'en fait, le vieux est quand même relativement vindicatif. Et le pistolet à ectoplasme, genre façon le film...
3: SOS Fantôme.
1: SOS Fantôme, le pistolet à ectoplasme, oui. Je veux dire, il tombe en panne au mauvais moment. Donc, et il faut remettre les choses. Et en fait, il va s'avérer qu'on va se trouver que ce ne sont pas de fantômes. Alors, c'est quand même l'épisode le plus marrant, parce qu'il est aidé par un robot. Je ne sais pas si tu as remarqué, le petit robot. Quoi. Alors, petit robot, au départ, les gens ne font pas gaffe et tout. Et les gens, ils le prennent soit pour un lampadaire.
4: Mais lampadaire, c'est tout moi. Pardon.
1: Et à un moment donné, à la fin de l'histoire, il va carrément mettre en vente son robot, quoi. Mais comme lampadaire. Quoi. En fait, vu que
3: ça, c'est pas prix, lumière, le mec.
1: Vu que le prix proposé est vraiment trop énorme, donc il est obligé d'accepter. Bref, c'est tout ça que vous avez dans Macabre. C'est-à-dire, quand même, au niveau de l'horreur, il y a des trucs qui sont quand même assez... C'est assez trash.
3: Ah, mais c'est du Bernie Wrightson. Hein.
1: Ouais, et c'est magnifié justement par le superbe dessin de Bernie Wrightson. Alors ça, ce sont trois histoires qui sont parues assez récemment quand même, entre 2008 et 2011.
3: Et ce qui est étonnant, c'est que quand tu le lis, enfin quand tu regardes les dessins, l'art de... t'as l'impression d'être revenu à son style des années 70-80.
1: Ouais, ouais.
3: C'est-à-dire avec moins de détails qu'il s'est fait affiner par la suite. Parce que c'est, à part évidemment la couverture où là il y a plein de petits traits qui justement nous rappellent son style plus actuel, enfin plus récent. Mais quand on regarde les dessins, on a l'impression de revoir ce qu'il faisait à l'époque de Eerie, Creepy et tous ces trucs-là. C'est plus épuré dans les détails.
1: C'est un petit peu plus épuré, ouais, ouais. C'est ça, quoi.
3: Mais par contre, il y a toujours ce côté bien tranché comme il a l'habitude de faire, le côté bien dégueu, alors, comme tu l'as dit. Et surtout, c'est en noir et blanc.
1: Ah oui, c'est entièrement en noir et blanc, hein, justement, quoi. Et la chose qui a fait un peu de couleur au départ,
3: oui.
1: Il en a fait de la peinture, il a fait des tableaux quand il était un peu plus jeune. Et là, ce qui est très intéressant, c'est que ça, on l'apprend dans le texte assez énorme sur la fin. Sur la fin, il y a carrément
3: une
1: quinzaine de pages qui sont consacrées à la biographie avec des planches spécifiques à la biographie de Bernie Wrightson. Et en fait, Comics Collective, la maison d'édition qui s'est chargée de ce projet, a récupéré bien sûr les dessins originaux qui étaient sortis à l'époque dans les périodiques, mais qui avaient été au niveau du format des images un petit peu caverdés. Mmh. Et eux, ils se sont appliqués à remettre les images dans leur intégrale et surtout avec le grain pèse à fond les manettes, le contraste qui est saisissant entre noir et blanc. Là, c'est vraiment du noir.
3: Ah oui, et blanc. Là, c'est bien. Oui, là. Bah, Comics Initiative ont toujours fait du très très bon boulot.
1: Ouais, ouais, ouais, ouais. Ouais. C'est du bouquin de qualité, donc couverture rigide, bien sûr.
3: T'as vu qui c'est qui a signé la petite préface juste devant?
1: Je m'en rappelle pas, quoi. C'est pas
3: mal. Tiens, regarde en bas.
1: Ben, Laurent Lefebvre.
3: Ouais. Toi, qui c'est? L'auteur et dessinateur de Foxbury.
1: Ah, d'accord, ok. Ouais, j'ai pas trop fait gaffe. Il est également à la tête du studio qui fait Comics Initiative. Ouais. Hein, non, vraiment très bien, quoi. Allez-y, c'est de la même peine que ce que vous aviez dans les Creepy, Eerie, tous ces magazines d'horreur. Il a bien connu, d'ailleurs, et c'est ce qui a donné un petit peu. Un petit peu le pied à l'étrier. Bon, il a également travaillé un petit peu pour les. Il a fait quelques trucs pour les deux majors, pour DC, pour Marvel. Il a dessiné un petit peu. Il a fait Swamp Thing, par exemple, quoi. Et des choses comme ça. Tim Niles également, comme scénariste, a travaillé un petit peu partout. Mais Tim Niles, là, il m'a vraiment assez étonné parce que. Et il est quand même de la veine et du niveau, je dis, d'un Garth Ennis ou d'un Brubaker dans un autre site. Enfin, c'est vraiment. Parce que c'est vraiment dans le genre policier, film noir des années 50, des trucs comme ça, l'ambiance, alors que ça se passe à une période vachement plus récente, où on le voit au niveau des différents équipements. Et autres ustensiles. Voilà, Steve Niles, Bernie Wrightson, Macabre, c'est Comics Initiative, allez-y, ça vaut le prix que ça coûte, je vous le dis.

0: Pharrell avec Baby It's You, extrait de l'album Baby It's You. Et ouais, un album qui date de 1962, d'où ce son en mono. Pharrell, c'est un groupe de vocal féminin américain qui fut l'un des plus populaires au début des années 60. Leur musique est un mélange de pop et rhythm and blues et un peu annonciatrice de ce que fera par la suite les petites symphonies pour adolescents de Phil Spector, mais aussi la musique soul façon Motown. Et ce qui n'est pas la Motown, mais qui...
1: Ouais, parce que c'est bien, elle était quand même un petit peu avant les Supremes et tous ces groupes vocaux féminins qui ont explosé dans les années 60.
0: Ah oui, tout à fait. Quelqu'un qui connaît bien le son Motown, mais qui va nous parler de totalement autre chose, c'est Manu.
2: Et effectivement, ça n'a rien à voir. Donc, puisqu'on va partir en Allemagne. Donc, le film qui s'appelle donc La salle des profs, qui est un film allemand de Ilker Çatak de 2023. Donc, nous allons voir Carla Novak, qui est une enseignante qui fait à la fois mathématiques et EPS. Dans un collège, donc, et un vol d'argent va avoir lieu, enfin, même plusieurs vols, mais disons que c'est celui-ci que l'on va suivre en particulier. Et donc, il y a un conseil de classe un peu improvisé qui a lieu. Donc, Carla, donc, est la professeure également principale de cette classe, donc elle est donc présente. Il y a également deux élèves délégués qui sont là, ainsi que la directrice et deux professeurs. Ceux-ci donc vont demander aux élèves s'ils ont vu ou entendu quelque chose à propos de ce vol. Les élèves disent ne rien savoir, mais bon, les professeurs vont continuer à insister en demandant aux deux élèves de regarder en fait la liste des élèves de la classe sur un cahier et de voir si, en pointant le stylo au fur et à mesure que les noms défilent, si il n'y a pas un nom qui se démarque des autres et si ils peuvent pas finalement, s'ils ont une idée de qui ça peut être. Alors Carla, elle, qui est la prof principale, là, bon, elle est un peu mal à l'aise car elle trouve que les méthodes qu'utilisent les professeurs obligent plus ou moins les élèves à dénoncer un de leurs camarades, d'ailleurs sans être sûr du résultat, puisqu'on ne sait même pas si les élèves savent réellement qui est le voleur. Un des élèves va montrer plus ou moins sur la liste un élève en disant que il a peut-être des soupçons sur lui et le gamin s'appelle Ali. Le lendemain, alors que Carla a commencé son cours de mathématiques, la directrice ainsi que les deux profs qui étaient là au conseil de classe arrivent dans la classe et demandent dans un premier temps aux filles de sortir dans le couloir et ensuite aux garçons de montrer leur porte-monnaie personnelle. Alors évidemment, Ali est celui qui avait le plus d'argent à l'intérieur, donc bon, les parents vont être convoqués et malheureusement pour les profs, ils confirment avoir donné en fait cet argent à Ali pour qu'il puisse aller acheter après les cours un cadeau à son cousin. Bon, alors on pourrait se dire que tout est bien qui finit bien, sauf que bon, les parents ne comprennent pas pourquoi leur fils a été accusé de vol et le prennent assez mal, ce qui paraît logique, pensant qu'on a accusé leur fils, notamment parce que il est d'origine turque et donc c'est vrai que ça passe un petit peu mal. De plus, maintenant qu'il a été accusé, forcément ses camarades vont probablement le juger. Carla a beau être contre, comme je vous disais, les méthodes employées par la direction et s'excuser même auprès des parents de Ali, les parents vont penser qu'elle est en partie responsable de ces accusations, puisque c'est elle qui est la prof. Et alors qu'elle se trouve en salle des profs, certains vont continuer à insinuer que c'est Ali le voleur, quoi, notamment parmi les professeurs. Ce qui est un peu étonnant, mais bon, on sent qu'il y a un petit peu de tension dans cette salle. Alors elle ne pense pas effectivement que c'est lui, et elle va décider de son côté en pensant que c'est peut-être un des profs qui est responsable, de tendre un piège à un éventuel voleur. Et donc, si celui-ci se trouve parmi les professeurs, elle va pouvoir découvrir qui c'est. Donc, elle va laisser son manteau avec son portefeuille à l'intérieur, en laissant également son ordinateur portable qui enregistre avec la webcam. Et elle se dit, bon, ben, je vais aller faire mon cours de sport et puis en revenant, je vais voir ce qui se passe. Et donc, en revenant après le sport, elle va voir qu'il lui manque effectivement de l'argent et la caméra enregistrera, alors pas totalement la personne qui a volé, mais on voit en partie la chemise de la personne qui a pris l'argent. Ce qui mènera Carla a pensé que c'est la secrétaire qui est à côté de la salle des profs, la voleuse. Seulement, comme on ne voit pas la tête de la personne sur la vidéo, et surtout parce qu'il est interdit de filmer ses collègues à leur insu, en fait, cette situation va mettre Carla dans une mauvaise position, à la fois vis-à-vis de ses collègues, puis des élèves qui vont être au courant, et même des parents d'élèves... à chaque fois, même si on a l'impression qu'elle essaye de trouver des solutions qui arrangent tout le monde, finalement, c'est elle qui va se retrouver victime de toutes les situations qui vont s'enchaîner. Je ne vais pas tout vous raconter, donc je vais vous laisser découvrir le reste du film. Ce qui est intéressant, c'est qu'on voit effectivement ce rapport à la fois entre eux, donc les élèves et les profs, notamment les élèves, à un moment donné, vont écrire dans un style de fanzine pour donc un peu leur version de l'histoire. Donc les professeurs d'un côté, elles de l'autre, et puis surtout les situations à la fois de racisme et surtout de est-ce qu'on peut forcément croire. Ce qui se passe, même avec une caméra, est-ce qu'on peut être sûr de savoir quelles sont les personnes qui ont été inculpées et si surtout elles sont réellement coupables ou pas, quoi. Alors l'actrice principale qui joue Carla Novak, donc c'est Léonie Benesch. Elle a déjà plus de 35 films et séries derrière elle. Elle a reçu de nombreux prix dans sa carrière et notamment pour ce film. La BO est de Marvin Miller, qui a une dizaine de BO à son actif de son côté. Le réalisateur, qui est également co-scénariste, donc c'est Ilker Chatak, c'est son cinquième long métrage. Et le film recevra de nombreux prix et sera même nommé aux Oscars. La salle des profs donc, est disponible actuellement en DVD chez Tandem Films.

Didi Ward avec Grinning in Your Face, extrait de l'album Liberation. Didi Ward, rien à voir avec Didi Tops. Il y a un double Z, ça vient de son prénom, Zuzana. Elle s'appelle Zuzana Eva Ward. Elle est musicienne américaine de blues et elle a signé avec Hollywood Records pour sortir son premier single, Criminal, qui a précédé donc la sortie de son premier album studio, Tilde Cascade Drops, la même année. Et la même année, je ne sais pas si c'est la même année, mais c'est sorti mercredi dernier. On va parler donc d'un TV, Marvel TV Special.

0: Et oui, bah évidemment, avec ce jingle, vous l'aurez compris, on va parler de...
1: MCU.
0: Exactement. Et oui, Marvel crée son propre studio de cinéma afin de s'affranchir des droits de ses personnages, dont certains d'ailleurs ont été dilapidés par-ci par-là. C'est Iron Man et Hulk qui lance alors le MCU en 2008, suivi de Thor, Captain America, pour aboutir donc à Avengers. La suite, on la connaît. Un univers partagé avec de nombreux personnages qui s'intègrent au fil du temps et avec un petit peu plus, avec un petit plus à chaque film. La fameuse scène post-générique qui teasait évidemment le film suivant ou les trucs comme ça. Ça, ils ont instauré ce truc-là parce que franchement, ils se disaient ça marche bien ces choses-là. Comme ça, tout le monde regarde le générique jusqu'au bout. Voilà. Allez, Marvel Studios crée donc le concept d'univers partagé, comme pour les comics, où les personnages se croisent au fil des films. Très vite, l'idée d'étendre cet univers germe. Disney, qui a racheté évidemment Marvel Studios, envahit la télévision. Avec tout d'abord Marvel's Agent of S.H.I.E.L.D., qui veut par contre s'interconnecter au film. C'est-à-dire, il y a un épisode qui fait prologue au film. Puis après, t'as l'épisode suivant qui fait l'épilogue du film. T'as des trucs comme ça. Ça marchait plutôt pas mal. Et Netflix donc s'associe alors à Marvel pour lancer un concept similaire à Avengers avec Daredevil, Jessica Jones, Luke Cage et Iron Fist, ce qui aboutit à Defenders. Mais un personnage vient carrément vampiriser l'écran, et ce, dès la deuxième saison de Daredevil. Le Punisher, avec un certain John Bernthal qui est plutôt brutal et ce qui va enthousiasmer les fans, n'est-ce pas?
2: À l'aise.
0: Ah oui, ça c'est du Punisher bien brutal comme on l'aime bien, comme on l'a découvert dans les comics.
2: Non mais en fait, la saison 2 est plus intéressante que la 1, justement parce qu'on commence à connaître le Punisher et en fait les histoires sont nettement plus intéressantes que... Dans le 1, c'est poser le personnage Daredevil et tout ça, et ça marche très très bien. Mais alors, il y a un palier supplémentaire qui est ajouté dans le 2 avec la venue de Punisher.
0: Ah ouais. Ce qui fait que du coup, comme c'est un personnage qui a été vraiment plébiscité par les fans, et il a eu droit à sa propre série, ce qui n'était pas prévu au départ, et 2 saisons quand même. Voilà. Avec la création par la suite de Disney+, de nouvelles séries arrivent. WandaVision qui surprend agréablement tout le monde. Quant à Loki, il fait l'unanimité. Ou encore, il y a aussi le surprenant What If. Mais avec l'arrêt du partenariat Disney-Netflix, la question qui se posait, c'était que deviennent Daredevil et compagnie. Voilà une question qu'elle est bonne. Est-ce qu'ils sont canons au MCU? Est-ce qu'ils sont pas canons? À un moment donné, c'est pas tout à fait dans le MCU. Puis finalement, si, officiellement, ils font partie du MCU. Donc, Daredevil réapparaît très vite dès Spider-Man No Way Home. Enfin, c'est plutôt Matt Murdock. Il retrouve une série à lui, Daredevil Born Again. Vous en a récemment parlé avec la seconde saison. Avec notamment le retour du Kaïd. Hein,
1: Vincent D'Onofrio. Dans toute sa splendeur.
0: Qui d'autre pouvait incarner un Kaïd comme ça?
3: Depardieu.
1: Sombre.
0: Là, je viens d'avoir un blackout. Depardieu. D'accord, le gars brillé, mais bon. Bon, pour ceux qui ont accès à de l'IA, essayez de faire du Depardieu en Kaïd pour voir ce que ça donne. Alors, dès la première saison de Daredevil, un autre personnage s'invite. Le Punisher, toujours incarné par John Bernthal, évidemment. Mais surprise, dans la seconde saison de DD, pas de Frank Castle. Merde alors, non. Eh oui, par quoi? On sait qu'il sera dans le prochain film Spider-Man. On l'a vu dans la bande-annonce. On l'a vu. Hein? Brand New Day qui aura... Ça, c'est en juillet prochain. Mais Disney annonce très vite un Marvel Special Presentation. The Punisher One Last Kill. Dernière tuerie. C'est maintenant disponible depuis mercredi dernier. Alors, ça parle de quoi? Un petit synopsis. Frank Castle, toujours traumatisé par la mort de sa famille, vit caché et isolé du reste du monde. Après avoir passé des années à éliminer les criminels responsables du meurtre de sa famille, Castle range toutes ses armes à feu et munitions dans un casier et prend la clé avec lui. Hanté par des hallucinations de ses proches disparus, il se rend sur leur tombe et envisage de mettre fin à ses jours. Il finit par se résigner au dernier moment et en ayant une hallucination de sa fille qui lui parle. Il dépose ainsi la clé du casier auprès de la tombe, de sa gamine. Et après avoir quitté le cimetière, il erre dans les rues, livré à l'anarchie, tandis que l'apparition de son ami Curtis Hoyle continue de le tourmenter. Alors, je rappelle que ça se passe juste après la seconde saison de Dirty Wall. Donc, si c'est le chaos dans les rues, c'est parce que... Regardez ce qui se passe à la dernière... dernier épisode de Dirty Wall. Au même moment, il croise donc la route de Magnucci, dernière rescapée du clan mafieux italien des Gnucci. Cette dernière cherche à se venger de Frank pour l'exécution violente de son mari et de ses trois fils, après leur implication dans l'assassinat de la famille de Castle. Elle révèle avoir placé une importante prime sur sa tête, attirant de nombreux criminels et tueurs à gages dans le quartier. De retour à son appartement, Frank croit voir Corinne Page qui lui reproche ses échecs et le traite de lâche. Elle tente ensuite de le réconforter et lui affirme que c'est l'assaut imminent des criminels et sa dernière mission. Il en a des visions, le mec. Il est bien frappé. Hein. Pas comme le café, mais... Dans la soirée, une bande de malfrats attaque l'immeuble. Quand je dis une bande, c'est quasiment une légion. L'immeuble où il se cache. Les habitants sont brutalement pris à partie et l'appartement de Frank se retrouve incendié avec du pétrole afin de le forcer à sortir. Hésitant d'abord à porter secours aux civils, Frank est rappelé par sa conscience et réagit violemment en éliminant des vagues entières d'assaillants. Sauvant ainsi les innocents de l'immeuble, au fil d'un affrontement sanglant, il est mené jusqu'au toit du bâtiment où il finit par se jeter dans le vide pour échapper à ses ennemis. Et si vous croyez que c'est fini, eh ben vous n'avez rien vu. Parce qu'à partir de là,
4: c'est parti.
0: C'est du Punisher. Alors ça faisait longtemps que Frank Castle n'avait pas été sous les feux des projecteurs, même depuis son retour dans la première saison de Daredevil, Born Again, parce qu'on l'a à peine vu, hein, il a fait quelques apparitions comme ça. Le très attendu épisode spécial, donc Punisher One Last Kill, vise à approfondir le personnage incarné par John Bernthal, qui a co-écrit le scénario.
4: Ah,
0: John Bernthal. Alors, ce récit solo de 48 minutes transforme enfin le justicier implacable en ce justicier au visage de crâne, implacable et impitoyable que tous les fans connaissent et adorent. One Last Kill peine à trouver un peu un juste milieu pour ancrer Castle émotionnellement et narrativement, consacrant la première partie donc justement à la détérioration de son état mental, avant de s'interrompre brutalement pour se concentrer sur son intrigue d'action habituelle. Attention, ça décape. Alors, Bernthal et le réalisateur Reynaldo Marcus Green ont collaboré au scénario, ce qui témoigne justement de leur compréhension commune du personnage. C'est-à-dire qu'ils ont vachement bossé ensemble pour bien mettre en place cette première partie, sur la psyché de Frank Castle et le fait justement de faire de lui quelqu'un qui hallucine pas mal. Cependant, lorsque One Last Kill tient sa promesse d'être un shoot-down-up chaotique et ultra-violent, bah, c'est une véritable explosion d'adrénaline. Attention, ça claque, ça tire, ça découpe. Parce que je rappelle qu'à ce moment-là, il a mis sous clé tout son arsenal, qui n'est pas dans son appart, qui est ailleurs. Mm-hmm. Donc, il fait ce qu'il peut avec ce qu'il a. Alors, l'action hyper brutale, caractéristique du jeu parfaitement exécuté, cette violence brutale est accentuée par un montage saccadé et vif, notamment lors des scènes extrêmes, orchestrées donc par Castle. On renoue donc avec l'ambiance sombre et violente du personnage. On suit tout d'abord donc Frank Castle au bord du gouffre, en proie au désespoir, après avoir enfin puni tous ceux qui étaient responsables de la mort de sa famille. Que lui reste-t-il? C'est comme ça, on part de là. Alors s'il finit par ne pas se donner la mort, hein, parce qu'il continue en étant détaché de tout ce qui l'entoure. Et justement, il y a une scène franchement excellente, parce qu'il a fallu orchestrer tout un tas de figurants.
4: Oula.
0: Et ouais, la scène, il déambule dans la rue. Franchement, elle est démente. C'est un long plan unique où la caméra se trouve donc derrière lui, dans son dos, pendant qu'il marche. pendant qu'il marche, alors que tout autour de lui, c'est le chaos total. Style American Nightmare.
5: Ouais, d'accord.
0: Tout le monde, tout et n'importe qui sont en train d'attaquer tout le monde. Des agressions multiples, des voitures qui sont incendiées, les flics qui arrivent, et qui repartent très vite, parce qu'évidemment, ils sont pris à partie par tout le monde, des délinquants survolqués. Un peu plus tard, tu vois justement une autre bagnole qui est de flics qui est incendiée. Il y a des pillages nombreux et incessants dans tous les sens. Des meurtres même carrément sur place. La caméra en plus tourne autour de Castle, donc en plus tu vois que c'est tout autour de lui que ça se passe, jusqu'à finir par un gros plan sur le mec. Rien que cette scène-là, bravo au réalisateur, parce que fallait coordonner tout le monde, hein, et puis les explosions, les CSA, c'est franchement un très très beau plan. Alors bon, une fois l'introspection est terminée pour Castle, il croise le chemin de Magnucci, qui lui annonce donc qu'il va mourir à une heure bien précise pour avoir mis sa tête à prix pour une somme franchement indécente. Et quand l'heure fatidique arrive, ça commence et ça n'arrête plus. Les assaillants débarquent dans l'immeuble, s'en prennent à tout le monde avant de tomber sur Castle. Alors dès lors, c'est l'instinct de survie qui parle. Le Punisher refait surface et tout part dans une violence hors norme pour un téléfilm. Avec les armes prises sur les assaillants ou avec la moindre arme blanche qui tombe sous les pattes, sans oublier le premier objet à tout va qui lui tombe sous la main, le Punisher désingue comme il veut, orchestré par la musique nerveuse de Chris Bowers. Et aussi Dark Ambiance sur par moment. Mais franchement, ça décape. Il y a 48 minutes de téléfilm, t'en as pour une bonne demi-heure de castagne. Okay. Ouais, t'en as pour une bonne demi-heure de castagne. Les images sont

0: Yves, tu comptes plus d'une dizaine de coups comme ça.
1: Ouais.
0: Un peu sur les bras, un peu par-ci, un peu par-là, rien que pour le faire souffrir avant de l'achever, quoi. Y a plein de choses comme ça, quand même. C'est vraiment violent, violent, violent. C'est pas mal. Enfin, c'est pas mal. Faut aimer, hein, tu m'iras. Ajoutez à ça un son qui décoifferait, carrément un chauve, hein, que ça pète bien. Vous obtenez un Marvel TV Special bien décapant. Et c'est sur Disney Plus depuis mercredi dernier. Allez, on va s'écouter un petit morceau issu de la BO et je vous retrouve juste après.

0: Frank Castiglione avec de Chris Bowers pour la BO de Punisher One Last Kill, qui est sorti donc mercredi dernier sur Disney+. Avec évidemment John Bernthal irréprochable au sein du en tant que Punisher. Avec le MCU, donc le personnage du Punisher fait l'unanimité donc parmi les fans de Marvel, qui retrouvent un Frank Castle implacable qui élimine sans pitié les criminels avec une violence extrême. C'est donc John Bernthal qui incarne le personnage et qui lui donne cette aura de danger pur. John Bernthal, on l'a déjà parlé, c'est quand même pas le premier à avoir campé le personnage. Hein. Il y a eu le film Punisher, a été porté par un certain Thomas Jane, mais qui fut très vite remplacé par Ray Stevenson dans Punisher Warzone. Mais il y a eu un autre qui a incarné le Punisher en 89. Un certain...
1: John.
0: Dolph Lundgren. Eh oui, le grand Suédois, c'est lui qui avait eu le rôle. Mais bon, comme il est blond, il a fallu lui teindre les cheveux en brun. Donc un Dolph Lundgren en brun, hop, en train de faire de la moto dans les égouts, parce que ouais. C'est pareil comme ça qui, pour ceux qui se souviennent du film. Et puis y aller franco, c'était vraiment monolithique. Ouais, quand t'as le flic qui est joué par Lou Gossett Jr. qui lui dit mais qui le retrouve, puis qui dit mais qu'est-ce que tu fais machin, qu'est-ce que tu appelles ça, hein, toutes ces tueries, hein,

0: Quoi ?
1: Un travail en cours. Un work in progress. Donc, du Lundgren comme il en faut. Mais franchement, moi je trouvais qu'il était pas mal.
2: Pour un téléfilm, ça passait. Hein,
1: ah ouais, ouais, non mais en plus, bon, comme il est monolithique et compagnie, bah, je pense que ouais, il était quand même pas trop mauvais comme Punisher. Hein. Alors dans Punisher One Last Kill, on fait aussi la connaissance de Magnucci. Alors pour ce rôle de courte durée, on fait appel à une certaine Judith Light. Ça y est.
3: Moi non, mais...
1: Ring a bell. Oui, toi, putain.
4: Alors, Judith Light, c'est laquelle c'est... si c'est à la maison, non, c'est pas un truc comme ça. C'est...
1: Ah non, elle a été connue dans les années 80-90, comme t'es pas trop loin, parce que c'est une sitcom à succès, où elle a eu le premier rôle.
4: Ah oui.
1: Elle jouait le rôle d'une certaine Angela Bauer. Là, il cherche. Elle est en train de chercher les data. Là.
4: Ouais.
1: C'était elle, la patronne d'un certain Tony Micheli dans Madame est servie.
4: Madame est servie.
1: Voilà. Ah, donc, oui. La voir là, dans un rôle vraiment complètement différent, ça surprend. Tant plus qu'elle est, là, elle a sa couleur naturelle de cheveux, parce qu'elle est brune à la base. Hein. D'ailleurs, dans la Madame est servie, ils en font plusieurs fois la blague. Hein. Dans le gamin, il dit, mais pourquoi t'as le bas des cheveux bruns, toi, par exemple. Donc voilà, c'est bien elle, c'est la Madame est servie dans le rôle de Magnucci. Comme quoi, le monde a beau être vaste, l'univers a beau être immense.
3: Tout se recoupe.

0: Steven Seagals avec Number of a Beast, extrait de Dark Side of the Moon.
1: Voilà.
0: Normal, c'est normal. Ni Moon, ni Moog, c'est Moo, tout simplement. Steven Seagal, c'est un groupe de country finnois qui reprend la, en version bluegrass des chansons de genre principalement hard rock ou heavy metal. Donc Number of a Beast, c'est... Oui, mais le, c'est qui chantait ça?
2: Iron Maiden.
0: Ah, il m'a fait peur. Le oh là là. Et la main, il m'a fait peur. Ah là là là là. Bon, allez, quelle heure il est? Quelle heure il est? Quelle heure il est?
2: Ah oui, je peux rajouter un truc. Le guitariste et arrangeur de, du groupe, Steven Seagal, a fait un petit EP qui est sorti récemment. Un EP sans titre, mais qui est vraiment dans la veine plus Americana, country, un peu blues, un disque solo comme ça, un petit EP, qui est vraiment très très bien. Essayez de vous le procurer.
0: Nickel.
2: Ouais.
0: Bah, allez. Comme je disais, il est 42, presque 43.
2: Ouais.
0: 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Mais du coup, là, on est arrivé à la partie la plus importante de l'émission, celle que tout le monde attend plus, le tous, et surtout qui va amener maintenant un jeu,
3: un jeu de Paris.
0: Non, c'est toi qui l'as amené, qui l'as amené.
2: Non, mais ça fait des années qu'ils le font.
0: Bah oui, mais ils sont tous en train de deviner ce qu'on a sélectionné.
3: Au moins, pour le samedi.
0: Et donc, vous l'aurez compris, on parle de la télé.

0: Et on commence tout de suite.
1: Ouais, avec ce soir un excellent film sur Ciné Plus Frisson, c'est Jackie Brown de Tarantino.
0: Ah, il a gagné.
1: En 97, Pam Grier, Samuel L. Jackson, Robert Foster, Brigitte Fonda, De Niro, Michael Keaton, Chris Tucker. Ça vous va comme ça?
2: Ah ouais, ouais, non, non.
0: Ah oui, c'est une putain de brochette.
1: Voilà. Le scénario est d'Elmore Leonard, tiré de son bouquin Run Punch. Et Elmore Leonard, c'est vraiment du très très bon. Et ça raconte l'histoire d'une hôtesse de l'air qui va être imbriquée un petit peu malgré elle, enfin pas tout à fait quand même, dans un trafic de drogue. Et il n'y a pas de compositeur de musique, non, parce que c'est les bandes de morceaux très rousses. Dans celui-là, trois morceaux qui sont... pure Black Spotation et ça tient toujours la route. Jackie Brown, donc ce soir, c'est plus récent, 20h50.
0: Et oui, moi par contre, faut pas se torturer le bulbe un samedi soir, c'est pour ça que je dis, allez, pourquoi pas un Mad Max aquatique, hein? Sur RTL.
2: Waterworld!
0: Et oui, Waterworld 1994 de Kevin Reynolds. Histoire de se tremper un peu le cul dans l'eau, avec Kevin Costner, Jeanne Tippelhorn, Tina Majorino, Dennis Hopper, Michael Jeter, James Jaffe. En 2500, la Terre est un océan et les quelques survivants vivent sur des atolls, les atolls artificiels. Hein. C'est des trucs qu'ils ont construits. Hein. Mariner se débarrasse de pirates et d'un voleur grâce à son trimaran hyper rapide. Il rejoint un atoll où il vend une poignée de terre, matière rarissime. Il rencontre Hélène, commerçante, et sa fille adoptive, Enola. Celle-ci a sur le dos une carte tatouée de la mythique Dryland qui intéresse beaucoup de gens, dont Deacon, le redoutable chef des Smokers. Mariner est arrêté car on découvre que c'est un mutant. Il est condamné à mort, mais l'atoll est attaqué par Deacon. Mariner s'en échappe avec Hélène et Enola qui le convainc de partir avec elle à la recherche de Dryland. Et à partir de là, c'est que du Mad Max sur la flotte. La musique est de James Newton Howard.
1: Ouais, c'est pas trop.
0: Ah non, c'est juste du fun. Hein, c'est...
1: Ok. Et demain, c'est pareil. Bon film, grand film. Il y en a beaucoup qui disent que c'est leur meilleur film de Joel et Tom Cohen, c'est le Big Lebowski. Retrouvons le dude Jeff Bridges avec également John Goodman, Julianne Moore qui est excellente dans ce film, bon comme les autres en fait quoi, et Steve Buscemi également pas mal du tout. Quant à John Turturro, ça le fait aussi. Ça raconte l'histoire d'un type qui est pris pour un autre, il y a une erreur d'identité et donc il va tomber sur plein de tracas et de personnes qui vont venir l'emmerder alors que lui, il veut simplement rester cool. C'est tout ce qu'il veut quoi, le Big Lebowski quoi. La musique est de Carter Burwell.
3: C'est sur quelle chaîne?
1: Sur Arte, demain soir 21h.
0: Dimanche, bon, si vous voulez des trucs qui tabassent bien, qui cartonnent ou qui voilà plein d'action, vous avez un spécial Jason Statham sur TF1. Où il y avait même du Dwayne Johnson sur une autre chaîne, j'ai oublié laquelle. Mais on va rester quelque chose de beaucoup plus calme avec un film de Jean-Jacques Hano. Ah oui, sur TSM Cinéma 20h50 avec 7 ans au Tibet, dont 2.
3: Jean-Jacques Hano.
0: Bravo, il y en a un qui suit. Hein, avec Brad Pitt. David Stulis, Jamyang Wanchuk, Bidi Wong, Mako, Lapchakcho. En mai 1939, Heinrich Harrer, alpiniste autrichien et sympathisant nazi, laisse derrière lui sa fiancée enceinte et part en expédition dans l'Himalaya pour gravir le Nanga Parbat, un sommet encore inviolé situé en Inde. Fait prisonnier par les Anglais lorsque la guerre éclate, il réussit à s'évader quelques années plus tard avec son ami Peter Aufschnatter. Dans leur fuite, ils se joignent à une caravane qui les mène à Lhasa, la capitale du Tibet. où réside le jeune Dalai Lama. L'alpiniste noue avec l'enfant solitaire un lien de plus en plus intense qui va profondément le transformer. La musique est de John Williams.
3: Tiens, je m'attendais à ce que tu ailles sur Ciné Plus Festival avec le film Get on the Bus où des Blacks racontent leurs histoires le long d'un très long voyage en bus comme peuvent faire les États-Unis.
0: Non, mais ça, les longs voyages en bus, c'est toi.
1: Voilà, ouais, c'est pour ça qu'il l'a pris, hein, d'ailleurs. moi, j'ai trouvé le film un peu chiant, quoi. Lequel? J'avoue, quoi.
3: Le Get on the Bus.
0: Ah ouais.
1: Ouais, parce que bon, bah, ok, quoi. C'est des gens qui discutent dans un bus.
3: Voilà.
1: Voilà, quoi. Bon, ça se
3: compte. Vous savez, là maintenant, vous savez pourquoi ça, certains craquent dans le métier.
1: Tu m'étonnes. Lundi, on va faire un tour du côté de la Seconde Guerre mondiale sur TCM à 20h50 avec Never Stop You ou La Proie des Vautours de John Sturges en 59 avec Frank Sinatra, Gina Lollobrigida, Peter Lawford, Steve McQueen, Charles Bronson. Bon, attention, ils ont des petits rôles hein, parce que ça se passe en 59. Ça raconte l'histoire des Américains qui sont arrivés en Birmanie et en Birmanie, ils essayent de contrecarrer les Japonais quoi, qui essayent eux aussi de conquérir cette région. Mais tout va se casser quand en plus, alors que du côté japonais, ils le font bien et ils arrivent un petit peu à peu près à remplir leur boulot, mais il y a des pillards chinois qui viennent se mêler à l'affaire et ça va foutre un petit peu les boules. Et dans ce film, nous apprenons que Gina Lollobrigida est une chercheuse d'or. Ouais, la musique est de Hugo Friedhofer.
0: Allez, lundi, vous le savez, lundi c'est...
3: Requin ?
0: Ouais, oui, mais il n'y en a pas. Il n'y en a pas, ben non. Par contre, il y a une adaptation d'un comic, ça vous dit ? Sur Sci-Fi Cinéma, sur Sci-Fi à 21h, Stardust, le mystère de l'étoile, de 2006 de Matthew Vaughn. Avec, tenez-vous du peu, parce que c'est pas rien, et il y a une belle brochette également, Charlie Cox, Claire Danes, Robert De Niro, Sienna Miller, Michelle Pfeiffer, Jason Fleming, Ian McKellen, Rupert Everett, Peter O'Toole, Henry Cavill, Mark Strong, il y en a plein d'autres. Alors, il était une fois un petit village anglais si tranquille qu'on aurait pu le croire endormi. Niché au creux d'une vallée, il devait son nom inhabituel, Wall, au mur d'enceinte qui, depuis des siècles, dissuadait ses habitants de s'aventurer dans le royaume voisin peuplé de lutins, sorcières, pirates volants et autres engeances malfaisantes. Un jour, un candide jeune homme, Tristan, lui qui convoitait la plus jolie fille de Wall, s'engagea à lui rapporter en gage son amour, une étoile tombée du ciel. C'est l'adaptation du graphic novel de Kietek, écrit par Stardust.
3: Écrit par qui?
1: Mier.
0: Non, Neil Gaiman.
1: Ah,
0: et
1: oui,
0: dont les dessins,
1: oui,
0: il y en a
1: oui,
0: beaucoup, ce qui était signé, oui. Charles Weiss d'ailleurs. À la musique de cette adaptation filmique, c'est signé Ilan Eshkeri.
1: Allez, mardi.
3: Attends, sur oui. manga, ils font une spéciale Makoto Shinkai. Et donc là, c'est le troisième, c'est son moyen métrage, The Garden of World.
1: Donc, à quelle heure?
3: 21h sur manga.
1: Ok, ça marche. Mardi sur Action. Action Jackson, le film de Craig Baxley, sorti en 88. Ça, c'est vraiment un film typique des années 80. Avec beaucoup d'action, on put de cervelle de côté, comme tu dis si bien, et ça le fait à fond les manettes de l'action. Avec Carl Weathers, Craig Nelson, Vanity, Sharon Stone, ah ouais, et Robert Davi. Alors bon, bah, c'est le foutoir en ville, mais Action Jackson, lui, on va dire que il ne lésine pas sur les moyens, il fait ça à l'aise et ça dégomme pas mal. C'est un film vraiment popcorn, tranquille, vraiment, on passe un bon moment. Et la musique est de conjointement Herbie Hancock et Michael Kamen.
0: très sur action. C'est très souvent des films popcorn. Hein.
1: Ah oui, non, mais là, bon.
0: Allez, mardi, un peu de fantastique et un peu d'humour sur MRMC Story à 21h10 avec le de Tim Burton Dark Shadows de 2012 avec Johnny Depp, Michelle Pfeiffer, Helena Bonham Carter, Eva Green, Johnny Lee Miller, Chloe Grace Moretz, Jackie Earle Haley, Christopher Lee. L'an 1752, Joshua et Naomi Collins partent de Liverpool et prennent la mer avec leur jeune fils Barnabas pour commencer une nouvelle vie en Amérique. Mais même un océan ne va pas suffire à les éloigner de la mystérieuse malédiction qui fait le malheur de leur famille. 20 années passent, Barnabas est riche, puissant et c'est un séducteur invétéré. Jusqu'à ce qu'il commette la grave erreur de briser le cœur d'Angélique Bouchard. C'est une sorcière et elle lui jette un sort, celui d'être transformé en vampire et enterré vivant. Deux siècles plus tard, Barnabas est libéré de sa tombe par inadvertance. À partir de là, c'est un peu loufoque. À noter qu'il faut regarder ça en VO. Mmh. Parce que ceux qui ont connu et vécu notamment les chansons anglo-saxonnes des années 60-70 vont reconnaître certaines paroles. Parce que il y a pas mal de répliques dans ce film, en VO, qui sont en fait directement issues des textes de ces chansons. Comme par exemple The Joker de Steve Miller Band. On le voit à un moment donné, I'm the Joker, I'm the Brailler, machin. Mm-hmm. C'est dans la réplique et il y en a plein comme ça. Mais il faut connaître. Il ouais. faut connaître. À la musique, la musique est de Danny Elfman.
3: C'est sûr.
0: J'ai dit que c'était sur RMC Story.
3: Ah oui.
1: Eh oui. Alors moi, pour mercredi, j'ai marqué rien, sortez au cinéma.
0: Et bon, moi, j'ai marqué restez carrément devant TCM Cinéma parce que mercredi, c'est.
3: Ah bah, c'est Western.
0: Voilà. À 20h50 TCM. Les deux cavaliers, et non pas les deux caves alliées, hein, c'est pas la même chose.
3: C'est quoi si c'était quatre?
1: Non, c'est pas non plus 13 Caballeros.
0: Et non plus, voilà. C'est de 61 de John Ford avec James Stewart, Richard Widmark, Shirley Jones, Linda Crystal, Andy Devine, John McIntyre. Le shérif Guthrie McCabe est porté sur la bouteille et le cigare, comme d'habitude là-dedans. Il vit dans le luxe grâce à l'impôt qu'il perçoit sur toutes les transactions effectuées dans son comté. Jusqu'au jour où une troupe de cavaliers, parmi lesquels il reconnaît le lieutenant Jim Gurry, débarque en ville. Devant un verre, Gurry lui explique qu'il est chargé de le ramener au camp de la cavalerie. D'abord réticent, le fantasque McCabe accepte pourtant de partir. Dès son arrivée, il est enrôlé comme lieutenant afin de négocier avec les Comanches la restitution de prisonniers blancs. Mais la paix est insuffisante à ses yeux. Le camp de la cavalerie est entouré par les caravanes des membres des familles des disparus. Qu'est-ce qui va se passer, hein? Eh ben, vous le saurez. Allez, la musique est signée John Dunning.
1: Ok, on passe à jeudi avec la première diffusion sur une chaîne non-plateforme. C'est le film AK de Morgan Dalibert, sorti en 2023 et qui était une exclusivité Netflix jusqu'à maintenant, donc jusqu'à jeudi prochain. AK, eh bien, c'est une histoire. Alors, avec Alban Lenoir, Eric Cantona, Sueva Alditi et Lucille Guillaume, entre autres. Alors, Alban Lenoir, comme à son habitude, j'allais dire, joue le rôle du mec super entraîné, les forces spéciales et tout ça. Et il rentre d'une mission en Tunisie pour arriver à Marseille, où à Marseille, bien entendu, c'est le bordel. Si vous écoutez la radio, vous regardez la télé tous les jours, ça s'enchaîne. À Marseille, c'est là-bas que tout se passe, ou presque. Que ce soit dans le football ou dans le narcotrafic. Et là, il va avoir fort à faire avec le roi de pègre incarné par Eric Cantona. C'est pas mal, ça déboîte, les scènes d'action sont très bien réussies et on voit qu'il y a du pognon qui a été mis dedans. Et Alain Lenoir, lui, a commencé sa carrière comme cascadeur, donc il sait de quoi il parle et il sait un petit peu comment se démerder. Et la musique est de Étienne Bourget, mais vraiment, c'est pas mal du tout.
0: Jeudi,
3: c'est sur TF1.
1: Et c'est sur TF1, 21h10.
0: Jeudi, on va aller sur RTL 9 à 20h55 avec Les Gangs de New York, film de 2002, signé...
1: Scorsese.
0: Ah bien, Monsieur Cinéma, paf, c'est le label Monsieur Cinéma. C'est avec Leonardo DiCaprio, Daniel Day-Lewis, Cameron Diaz, Jim Broadbent, Liam Neeson, Brennan Gleeson. Alors, au début des années 1860, les États-Unis sont au bord de la guerre de sécession à New York. La corruption a peu gagné tous les dirigeants politiques. Five Points, l'un des quartiers les plus pauvres de la ville, est la proie de la guerre des gangs. Coincé entre le port, les rues Prosper de Wall Street et Broadway, cet endroit de misère attire tous les criminels, toutes les activités illicites. C'est en ces temps de chaos qu'Amsterdam Vallon, un jeune immigrant irlando-américain, revient à Five Points après avoir purgé une peine de prison. Il n'a qu'un seul but, se venger de William Cutting, alias Bill le Boucher, qui a tué son père. La musique est de Howard Shore, avec aussi des morceaux de U2.
1: Ah, ouais, je me rappelle pas de ce truc-là. On termine la semaine avec vendredi prochain sur Ciné Plus Festival. Là, également, bon, c'est un grand classique, mais quand même, c'est le film qui dépasse Old Boy de Park Chan-wook. Park Chan-wook, le mec qui fait bingo à chaque fois. À chaque film, il fait bingo. Et voilà, il te surprend et il change de style. Il met même plusieurs styles dans un même film. Enfin bon, bref, excellent. Et Old Boy, c'est un petit peu...
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dans cette release de CPU. Des nouilles faites main, une sauce open source, de la technologie dans les pattes et une divinité avec deux boulettes. L'équipe aujourd'hui d'Ascritch, Benoît et Enflammé. J'espère que vous n'avez pas trop faim. Allez, les smartphones sur silencieux, on y va en cuisine.

0: Bonjour à toi, enfant du futur immédiat, toi qui commences à avoir une fringale parce qu'il est 11h02 et que t'as pas pris ton goûter lors de la récré tout à l'heure. Et le jeudi, c'est des nouilles à la cantine. Je vais te mettre la dalle. Pendant une heure avant de déjeuner, je vais te mettre la dalle. Ça me fait marrer car 30 ans après cette chanson, Joey Starr avait lancé une revue culinaire plutôt goûtue, voire gastronomique, Five Star. Mais revenons à ta pause déjeuner de dans une heure. Je parie que tu vas tricher comme un bolino et sortir un bol de ramen instantané. Sauf que, tu sais que chez nous, dans le labo où on fait notre émission, on adore mettre la main à la pâte. Alors, on va te faire faire des nouilles. Depuis le début ! Tu prends une céréale ou un légume riche en amidon. Tu peux prendre du blé tendre, du riz, du sarrasin, de la patate douce ou même des dreshes d'une craft beer. Tant qu'il y a du gluten, ça colle. Tu la broies en farine, et il te faut une farine plutôt fine. Donc tu la broies, tu la broies, tu la broies. Cette farine, tu la délais avec de l'eau et tu mélanges. Tu malaxes jusqu'à avoir une pâte sans grumeaux. Tu vas bien la travailler. Ça va te détendre les poignets après une intense session de programmation au clavier puisque t'as pas encore essayé la Powerball. Cette pâte, tu vas l'étaler, l'étirer, la laminer. La couper en longs filaments, l'extruder pour en faire des formes allant des spaghettis aux penne rigate. Les penne rigate, c'est comme les penne, mais avec des rayures. Ensuite, tu peux la cuire à l'eau bouillante. Mais tu peux aussi la faire sauter ou les passer au four façon lasagne ou seulement la retremper dans l'eau comme les feuilles de rouleau de printemps. Allez, ramène-toi par ici que je te montre. T'attrapes avec les baguettes, comme ça, et tu aspires. En faisant du bruit. En Asie, quand tu manges en aspirant bruyamment, tu montres que tu trouves le repas très bon. C'est donc un respect pour ton hôte. Mais ne le dis pas à ta mère que je te l'ai dit, elle va encore me disputer. Bon, pour les nouilles italiennes qu'on appelle pasta, il vaut mieux les manger avec une cuillère et une fourchette et sans bruit, par respect pour tes hôtes. De toute façon, tu peux pas parler en italien tout en mangeant, tes mains sont prises par la fourchette et la cuillère. Bah oui. Paraît que le terme français « nouille » vient du mot allemand « nudel » qui veut dire « pâte ». Comme quoi on aura beau mélanger, laminer, extruder la matière première, son origine revient toujours en blitz. Enfant du futur immédiat, il y a un quart de siècle, j'étais à Tokyo à la fois pour le lancement de la téléphonie 3G et pour un festival d'art moderne intitulé « La Nouvelle Manga ». J'étais dans le quartier de Ueno pour ce festival et des connaissances journalistiques, dessinateurs, mangaka m'ont proposé d'aller au restaurant avec eux. On est entré par un porche dans une cour d'immeuble qui était un vrai jardin. Un premier choc, car déjà on quittait l'ultra-urbanité de Tokyo, on entrait dans un écosystème intime en bon voisinage. Ce jardin, on l'a traversé vers un autre porche au fond, traversé un autre jardin. Et là, je me suis retrouvé dans un restaurant à la décoration à la fois chic et minimaliste, assis en tailleur devant une grande table qui était une seule tranche d'un tronc d'arbre impeccablement ciré. À l'entrée de l'établissement, un cuisinier à la corpulence qui force le respect manipulait deux immenses peignes en écartant grand les bras pour étirer une boule de pâte couleur grise. Il façonnait des nouilles fraîches de germes primeurs de sarrasin fraîchement moulues dans sa cuisine. C'était tout ce que proposait ce resto, un bol de nouilles dans une soupe. Je me suis pris une claque olfactive et gustative monstrueuse. Je n'avais jamais mangé des nouilles artisanales, servies telles quelles sans sauce, et qui déployaient sur mon palais leur goût incroyable. Le pire étant que 25 ans après, je serais totalement incapable de retrouver le restaurant en question, car j'aurais bien aimé y retourner avec ma moitié d'amour. À l'époque, ma connaissance culinaire sur le sujet se limitait aux tests techniques du spaghetti qui doit rester collé au plafond pour que tes pâtes soient bien al dente. Comme le plafond chez moi était à 3 mètres de haut et que j'avais pas d'escabeau, je te laisse deviner combien j'ai galéré avant l'état des lieux en déménageant. Enfant du futur immédiat, les pâtes ou les nouilles, peu importe ce que tu as sous la main, c'est une fondation. Et sur cette fondation, tu vas construire ton plat de résistance. Bon app ! Avant de lancer cette émission, je pense utile d'expliquer qu'elle était originellement prévue pour être enregistrée le mardi 17 mars 2020 chez Shinya Ramen, rue Lancefoc à Toulouse. Vous savez ce qui s'est passé ce jour-là ? Bah, c'était le premier jour du grand enfermement, comme le dit Benoît, le premier jour du premier confinement du Covid-19. L'émission prévue sur les ramen a plusieurs fois été reculée et finalement annulée à la demande de sa productrice. Et c'est bien dommage, car sur le sujet des nouilles, nous en avions des choses à dire, car il y a d'incroyables ponts culturels avec l'IT. Et je ne parle pas que du plat de spaghetti à l'arrière de vos serveurs. Donc pour le coup, j'ai cherché dans les 2-3 émissions ayant presque la même thématique, des propositions de sujets de conférences et les discussions de préparation que nous avions eues, et pas que dans la cuisine, pour vous proposer un menu riche qui vous remplira à satiété et vous emmènera de 11h à pile poil midi. Et pour compléter, un de nos collègues de Radio FMR, Did You Know Breakfast, a fait un podcast de Radio FMR à écouter pour la durée de la cuisson des pâtes. Et n'oubliez pas que le temps de cuisson, justement, c'est pas quand tu mets les pâtes dans la casserole, c'est quand l'eau se remet à bouillir.
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0: Johnny Simpson, Tim Atlas et Jess Barrera ramènent. 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S'il y a bien un aliment qui s'est popularisé dans les open space durant les 20 dernières années, ce sont les nouilles instantanées. Soit suite à un brassage avec des équipes basées en Asie, soit parce que les nouvelles générations lisent des mangas ou écoutent de la K-pop et ont fait un voyage initiatique sous ces longitudes, soit parce que c'est pas cher, c'est très pratique et la supérette asiate n'est pas loin. Ces nouilles instantanées, ou ramen, se mangent chaud dans la salle repas ou comme une friandise au-dessus du clavier. Pour vous dire combien elles sont populaires, c'est très simple quand on compare. Il y a plus de mètres linéaires en nouilles instantanées dans les supérettes en Asie qu'en eau minérale en France. Nous voulions faire une émission sur les ramen et on s'est retrouvé bloqué dans notre élan par un virus importé de Chine. On devait enregistrer pile le premier jour du confinement. Heureusement, les nouilles instantanées se conservent longtemps dans leur emballage. On a décidé de rouvrir le paquet. Le dossier. Et le créateur des nouilles instantanées a eu un destin assez exceptionnel. Go Pei-hok, né en 1910 sur l'île de Taïwan. À cette époque, l'Empire japonais traite Taïwan, la Corée et une partie de la Chine comme ses colonies, avec brutalité envers les indigènes qui ne s'adaptent pas aux mœurs de l'occupant. Né de riches parents chinois, il devient très jeune orphelin et sera élevé par ses grands-parents qui tiennent une boutique de kimono. Le jeune homme a hérité de la bosse du commerce et monte à 22 ans une entreprise de vente de tricots japonais. Très vite, il ouvre une succursale à Osaka, au Japon, où il emménage en 1933 et adopte la nationalité japonaise avec un nouveau patronyme, Momofuku Ando. Mais si ses affaires semblent alors florissantes, la Seconde Guerre mondiale va le ruiner. Il sera incarcéré pour recel sur le marché noir et après le conflit, il retournera 2 années en prison, cette fois-ci pour évasion fiscale. À sa libération en 1948, il fonde Nissin Foods, où il produit et distribue modestement du sel. Dans un Japon post-guerre en proie aux pénuries alimentaires, le ministre de la Santé incite la population à consommer du pain fait à base de farine de blé américaine. Position qui surprend Momofuku Ando, puisque ses concitoyens n'ont aucune tradition de pain qu'ils découvrent via l'occupant victorieux. Les Japonais utilisent en général le riz comme base alimentaire et bien souvent sous forme de nouilles. Face à son étonnement, un représentant du ministère de la Santé lui répondra que les compagnies locales productrices de nouilles sont bien trop petites pour pouvoir répondre à la demande du marché national. À l'oreille de l'entrepreneur, ce constat sonne plus comme une opportunité à saisir, lui qui cherchait justement un gagne-pain. Outre reconvertir sa boîte Nissin Foods dans la production de nouilles, Momofuku Ando va chercher un moyen de produire rapidement des portions individuelles à prix modique et trouver un procédé de préparation rapide afin de se démarquer de la concurrence. Il a l'idée de produire une soupe de nouilles au poulet, cette viande étant la source de protéines animales la plus économique à l'époque. À force de tests et d'expérimentations dans le cabanon de son jardin, il crée en 1958 un procédé simple et efficace. La friture éclair. Ainsi naquirent les nouilles instantanées. Avant d'expliquer en détail le procédé de préparation des nouilles instantanées en friture éclair, je vous recommande très fortement de dégager votre cuisine, de pouvoir éteindre très vite à source de chaleur et d'avoir sous la main des torchons humides, un bac d'eau froide en cas de brûlure et bien évidemment un téléphone prêt à appeler le 112. Car sachez que nous allons manier une technologie de pointe. La friteuse.
1: Les friteuses Seb sont encore les plus vendues au monde.
2: Les friteuses Seb sont encore les plus vendues au monde.
1: Les friteuses Seb, oui, les friteuses Seb.
3: Oui, les friteuses Seb.
0: Vous prenez des nouilles fraîches, de riz, de sésame ou de blé, qu'importe, d'un format plutôt long et fine, nouilles fraîches que vous avez fait cuire de manière traditionnelle en les bouillant dans l'eau. Eau de cuisson où vous ajoutez l'assaisonnement, ici un ragoût de poulet. Ces nouilles cuites et parfumées, vous les égouttez, vous les épongez, vous laissez sécher. Puis vous les jetez dans une huile sans goût, genre huile de colza ou de palme, portée à 180 degrés pendant 2 minutes maximum. Égouttez et épongez l'excès de gras, puis ensachez chaque portion dans un emballage étanche à l'air et à l'eau. Et voilà, c'est prêt à vendre. Pour le consommateur, le manuel de ces chicken ramen est extrêmement simple. On ouvre le sachet.
4: Non, c'est pas pour toi le chat.
0: On met les nouilles dans un bol, on verse de l'eau bouillante. On referme avec une assiette, on attend 2 minutes et voilà, c'est prêt à déguster. Alors oui, ça n'a pas exactement le même goût que les nouilles fraîches, mais justement, la friture leur a donné ce petit goût appétant. Oui, vous doutez bien qu'un tel mot ne vient pas de moi, mais d'Enflammé qui a fait les recherches, les expérimentations, une bonne partie du texte. Si le produit a un succès mondial de nos jours, au départ, les nouilles instantanées de Momofuku Ando coûtent 6 fois plus cher que les nouilles fraîches. Ah oui, c'est salé comme prix. Inutile de vous dire qu'il part avec un sacré handicap pour se faire une clientèle. Un coup de main viendra en 1959 de la Mitsubishi Corporation, qui lui fera de la publicité dans le cadre d'un effort pour la reconstruction du Japon et par la promotion de PME innovantes. Et la pub marche. Et plus Nissin en vend, plus les coûts de production, donc le prix de vente, baissent. De mets de luxe, les nouilles instantanées deviennent un phénomène pop. Avoir créé le produit qui le rendra richissime à 50 ans donnera à Momofuku Ando une certaine philosophie de la vie. Il aura cette phrase superbe dans une interview. « Dans la vie, il n'est jamais trop tard, il m'a fallu 48 ans pour arriver à inventer les nouilles instantanées. » Et sa boîte lui fera honneur en n'arrêtant pas d'innover. En 1971, il va concevoir le bol en polystyrène qui en simplifie la distribution, la préparation et la consommation. L'idée des cup noodles lui serait venue en voyant les étrangers casser en deux le bloc de nouilles pour les faire entrer dans une grande tasse et manger les nouilles à la fourchette. Oui, alors je sais, utiliser une fourchette au lieu de baguette est assez barbare. Je suis désolé pour les puristes de vous avoir mis cette image dans la tête. Et du coup, n'ayant plus besoin de vaisselle, mais seulement d'une paire de baguettes et d'eau chaude, les cup noodles vont devenir extrêmement populaires pour un prix de plus en plus modique. Imaginez la praticité de la vaisselle jetable pour des ouvriers sur un chantier. Les nouilles instantanées deviennent même une friandise qu'on peut manger sec, sans eau, comme un snack. Et une telle gourmandise pour les Japonais que tout récemment, une compagnie aérienne japonaise, qui jusqu'ici les proposait gratuitement sur ses vols intercontinentaux, a décidé de limiter les portions gratuites à 2 par passager, en plus des repas en bol. En vol. Capitalisant sur son produit phare, Nissin construit en 1999 un musée très ludique, le Cup Noodle Museum à Osaka, temple dont le succès a mené à la création d'une succursale à Yokohama. En 2005, Nissin satellise avec l'agence spatiale japonaise JAXA des Space Noodles, chaque portion étant emballée sous vide pour les astronautes et conçue pour être consommée en apesanteur, de la cuisine instantanée de haut vol. Après ce succès, le fondateur Momofuku Ando quittera la Terre en 2007, à l'âge de 96 ans. Et ce qui fait la notoriété des nouilles Nissin n'est pas uniquement parce qu'on les trouve pratiquement dans le monde entier dans les supérettes, mais surtout leur publicité, cinéma et télé, toutes plus space, plus déjantées les unes que les autres.

0: Et comme on passe de la pub, j'ai l'obligation par l'ARCOM de citer les principaux concurrents japonais de Nissin, Sapporo Ichiban et Maruchan. En France, le processus de friture éclair arrivera dans les années 1980, popularisé par Maggi avec les bols Bolino.
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0: Plein de pâtes pré-cuites, déjà toutes cuisinées.
1: Et si vous décidez de passer aux travaux pratiques, outre nos rappels de sécurité, sachez que le procédé flash fry peut aussi être appliqué pour assécher d'autres aliments, comme les herbes aromatiques. On peut ainsi préparer des chips de basilic, mais la quantité d'eau dans les feuilles demande quelques précautions car l'huile bouillante va forcément gicler quand vous y plongerez les feuilles fraîches. Et enfin, pour terminer, plutôt que faire frire les nouilles fraîches, il est possible de les déshydrater à l'air sec et chaud à 90 degrés pendant 40 minutes. Oui, c'est plus long, mais les nouilles sont alors bien moins grasses et donc plus saines. Mais elles n'auront pas exactement le même goût. C'est CPU, l'émission Carré Petit Utile, et nous parlons de nouilles dans cette émission. Oui, il y a de la technologie dedans, et si vous le saviez. Je vais parler d'une sauce. Oui, d'un ingrédient culinaire et qui comporte de nombreuses analogies avec l'informatique. Cette sauce est, malgré ce que vous pouvez croire, produite aux États-Unis. Sa version industrielle originale n'a que 8 ingrédients, sa bouteille a été conçue en faisant fi de toutes les règles de design, sa production a créé une amitié légendaire dont la fin a provoqué une pénurie mondiale qui a valu un traitement dans les plus grands journaux, une sauce qui a conquis un marché que son créateur n'imaginait même pas atteindre, et surtout, c'est une sauce open source, du nom jusqu'à la bouteille. Je parle d'une sauce devenue incontournable dans la cuisine asiatique, la sriracha. Sa recette est originaire de la ville de Sriracha, en Thaïlande, créée il y a à peu près un siècle, mais qui était quasi inconnue hors de sa région. Sa recette est d'une simplicité proverbiale. Du piment, du vinaigre, de l'ail, sucre, sel, laissez mijoter puis mixer, et elle peut s'accompagner aussi bien nouilles, feu, rouleaux de printemps, nem, viande et poisson. Plusieurs petits fabricants commencent à la commercialiser en bouteille à la sortie de la Seconde Guerre mondiale, ce qui est bien plus pratique qu'en faire. Mais ces petites usines n'arrivent pas à en protéger le nom, puisque c'est celui de la ville, et ils n'arrivent pas non plus à établir un réseau commercial au-delà. Un demi-siècle plus tard, en 1980, David Tran est exilé de son pays suite à la guerre du Vietnam et les répercussions contre son ethnie. Débarqué dans la Grande Amérique, il fonde une société, Hoi Fong, nommée d'après le navire Hoi Fong, qui lui a permis de fuir son pays et qui a créé une crise en arrivant à Hong Kong avec ses 2000 boat people. Arrivé à Los Angeles, il reproduit la recette de cette sauce qu'il produisait déjà au Vietnam, s'étant dit qu'il y aurait une demande chez les expatriés nostalgiques du goût du pays. Il va utiliser un piment local, le jalapeño, qui a son goût et sa force. Cette sauce va faire sa petite niche dans les restaurants de Chinatown et les magasins asiatiques. Mais elle va vite, très vite faire tâche, sortir du quartier chinois pour le bonheur d'une population importante de la Californie qui aussi aime épicer le public latino.

0: Une demande qui deviendra très vite très importante, au point que Huifeng n'a jamais eu besoin de faire le moindre investissement publicitaire. Il se trouve que leur production est à peine suffisante pour la demande et qu'augmenter les tarifs pour marger plus ne semble pas vraiment avoir intéressé son créateur David Chuan, dont le slogan est « Make product and not profit ». La boîte est là pour vendre une gamme très restreinte de sauces à un prix raisonnable et se permettre de payer confortablement ses employés.
1: Ce n'est pas la peine d'en rajouter.
0: Alors comment la communauté latina a-t-elle eu vent de son produit? Le seul acte publicitaire du fabricant a été de mettre son numéro de téléphone, simplement en pensant intéresser d'éventuels grossistes. Ce numéro de téléphone sur la bouteille est un chapitre non négligeable de la légende de la marque, ce qui va lui permettre de devenir la deuxième sauce épicée la plus vendue aux États-Unis en 2025. En 2013, le réalisateur indépendant Griffin Amond produit le documentaire Sriracha The Movie. Dans les premières minutes, on entend le répondeur de la société Huifeng, où nombre de clients y ont enregistré un message de reconnaissance.
2: 17 old messages.
3: Now I like your sauce a lot and I just wanted to call the number on the bottle and appreciate it, so I'll talk to you later, bye.
4: I just like to compliment your hot sauce. Like, thank you so much. It's the best hot sauce I've ever had.
3: Thank you, Sriracha.
0: Au moment de la sortie du documentaire et en préparant l'émission sur le sujet en 2018, j'ai appelé en Californie pour vérifier. Et l'extrême surprise est qu'une employée vous réponde et prenne du temps pour vous remercier sur le compliment sur la sauce. Cette réceptionniste m'a confirmé que l'entreprise reçoit une centaine d'appels de ce genre par jour, alors que ce numéro n'est supposé servir que pour la logistique. Mais ayant passé mon appel il y a 10 ans, l'ambiance a bien changé, et pas uniquement à cause des deux mandats de Trump. Tout comme la relation entre David Chuan, qui a fondé la sauce, et son ami d'alors, Craig Underwood, le fermier qui l'a suivi dans une gigantesque monoculture de jalapeño. Celui-ci assure la qualité des fruits, cueillis que mûrs à point et immédiatement cuisinés en usine. Chuan ayant assez en réserve en cas d'une mauvaise récolte. Les deux boîtes coexistaient dans une symbiose et une relation exclusive sur un contrat oral de fourniture de la cinquantaine de milliers de tonnes de piments mûris sous le soleil californien. C'est dans le documentaire. Et il préfigurait le drama à suivre. Mais je vais trop vite. Laissons la sauce monter aux narines. Prenons la bouteille en plastique. Déjà, elle est transparente, donc elle permet de juger combien de sauce il vous reste dedans, ce qui n'est pas fréquent dans les produits alimentaires américains. Marketingement, cette transparence doit agacer des concurrents, ceux dont le business est de faire des sauces bien moins fluides pour en vendre plus. Parce que oui, tu comprends très vite en étudiant ce domaine d'activité que l'un des principes moteurs des industriels ketchupiens, mayonnaisiers, sauces algéroisiers et dentifriciers est que le produit ne doit pas pouvoir être totalement vidé de son contenant. Que le dit contenant doit être opaque pour que le consommateur, ne sachant pas exactement combien il lui reste de produit, en rachète un au plus vite. Vous avez dit anti-consumer friendly move ? Mais oui, c'est exactement ça, avec du biphénol autour ! Revenons à cette bouteille de Sriracha. Le nombre de polices de caractères utilisées sur l'emballage défie l'entendement. On sent que quelqu'un, au début des années 1990, s'est amusé avec le logiciel de dessin CorelDRAW sans trop s'y connaître, essayant de mettre des polices disponibles du soft au petit bonheur la chance et en fonction de ce qu'elle peut y écrire et des informations légales au fur et à mesure qu'elles étaient requises. Arial, Balloon, Balloon Drop Shadow, Impress, Ming Lui Pi, Tecton, une police chinoise non identifiée. C'est un festival et ça ferait hurler un expert en branding d'une agence de com. Et il y a aussi une raison pragmatique. Pour écrire le texte en Chu Kok Nu, le vietnamien romanisé, les accents n'existaient pas encore dans les polices les plus utilisées du monde occidental. Alors ne parlons pas des sinogrammes, les caractères chinois. Et oui, l'Unicode est arrivé après. Alors cette foison de polices toutes plus baroques les unes que les autres est devenue tellement emblématique de la marque que les concurrents américains et asiatiques en ont mis autant de leur côté. C'est absurde, mais ça peut faire illusion. Parce que la seule chose qui protège le business de Huifeng, c'est la marque elle-même, ou plus exactement, le nom de l'entreprise fabricante et son coq dessiné en vectoriel. David Chuan étant né en 1945, année du coq. Bah oui, vous avez la recette derrière, vous pouvez refaire la même sauce chez vous. Et même en vous passant des deux additifs conservateurs. Le bouchon vert à dévisser pour ouvrir a aussi été déposé, mais c'était un brevet industriel qui est passé dans le domaine public, à tel point qu'on le retrouve en rayon sur les pots en plastique de moutarde, mayo, ketchup, etc. Seule évolution notable en 20 ans, le capuchon transparent qui se mettait sur le bouchon à vis vert a disparu. Il faut dire qu'il n'arrivait jamais à tenir et qu'on le perdait systématiquement. Un copain, en déménageant, en a retrouvé deux dans son ancienne cuisine. On a immédiatement deviné d'où il venait. Mais ce capuchon sauteur est devenu tellement emblématique que nombre de fabricants qui ont repris la sauce ont le même bouchon vert et son capuchon qui se barre avant même que tu mettes la bouteille dans ton panier. Alors tout irait pour le mieux jusqu'à ce que David Tran, l'embouteilleur, et Craig Underwood, son fournisseur exclusif en jalapeño, ne se fâchent, mettant fin à près de 30 ans d'amitié et de vie familiale partagée. Je l'ai dit, le contrat entre les deux entreprises était purement oral et de facto exclusif. Mais suite à une prise de bec sur le préachat de la future récolte de 2017, ce contrat tacite a brutalement pris fin.
1: Plantage.
0: Eh oui, plantage. Il a lieu ici. Piquant, non ? La brouille a duré. Le fermier Craig Underwood se retrouvait instantanément à la limite de la faillite à cause des terres qu'il louait pour les cultiver. Et l'entreprise Hoifong, endettée par sa nouvelle usine mais n'arrivant pas à trouver des fournisseurs de qualité et au même prix. Ce qui a mené à 2 années de pénurie en sauce Hoifong et qui a valu une foison d'articles jusque dans la très sérieuse presse financière alors que les deux entreprises ne sont même pas cotées en bourse. En 2023, pas une seule bouteille n'est sortie de l'usine. Les deux entrepreneurs brouillés ont perdu des millions et ne manquaient pas de s'insulter à longueur d'interviews et de réseaux sociaux. Point de produit en rayon, une situation où la concurrence avait toute la place disponible à prendre. Et la marque Hoifong a une telle réputation que les stocks restants se vendaient $80 la bouteille, plus de 20 fois le prix normal. Ni le concurrent au tigre, à l'âne ou au serpent n'ont réussi à prendre la place du coq chez les clients. Le chiffre d'affaires de Hoifong est tombé de chiffre inconnu à chiffre inconnu. Je rappelle que la boîte n'est pas cotée en bourse, elle n'a aucune obligation de divulguer son chiffre d'affaires. Il se dit que, juste avant cette crise, une offre de rachat à plus de $130 millions a été faite par un très grand groupe à David Tran, qui l'a refusé par principe. Il a fallu 7 années pour que Hoifong retrouve des fournisseurs d'une qualité dans leurs standards, capables de fournir la quantité attendue. 7 ans pour revenir dans les rayons. Underwood est revenu à plus de polyculture, tout en réservant sa production de jalapeño pour sa propre marque de sriracha, Sriracha Dragon, et qui a pour slogan « Le goût originel, c'est nous ».
5: Ouais, c'est pas faux.
0: De nos jours, la marque originelle de Sriracha est revenue dans les rayons. L'entreprise Hoifong a tenu en partie par des licenciements, mais aussi parce qu'elle avait 2 autres sauces dans son très petit catalogue. Évidemment, la période de pénurie de Sriracha fut l'occasion rêvée pour des centaines de fabricants de tenter de prendre la place. Jusqu'à McIlhenny Company, le numéro 1 de la sauce chili aux États-Unis, avec la marque Tabasco. Ils ont tenté un coup publicitaire en lançant le site srirachashortage.com. Pénurie de srirachashortage.com qui redirigeait vers leur site. Soutenu par de nombreuses collabs avec des influenceurs pour inciter à switcher de marque. Ça n'a pas marché comme prévu. Heinz, le célèbre mastodonte du ketchup et de la moutarde à l'américaine, s'y est mis aussi avec ce qui fait leur style. Beaucoup, mais alors beaucoup de sucre et d'épaississant. Et plein de polices de caractère différentes pour faire comme la marque originale. Là aussi, les clients n'ont pas été convaincus. Quant au géant thaïlandais de la sauce, Thai Teparons, il n'a pas réussi à percer en Amérique malgré des moyens conséquents et une marque éprouvée depuis des décennies dans la communauté. Car malgré sa très longue absence, c'est toujours la sriracha originelle, celle de la marque Hoifong avec son coq qui est restée la plus plébiscitée dans le monde. Plus simple, moins sucré et bien plus fruité en goût. Je vous l'ai dit, en 2025, c'est la sauce épicée numéro 2 des ventes aux États-Unis derrière Tabasco. Et ceci alors que la recette de la sauce, son nom, tout est tellement open source qu'il existe des entrepreneurs qui n'ont pas hésité à faire des produits dérivés au style très périlleux. Des chaussettes, du baume aux lèvres et des sucettes à la couleur et au nom de Sriracha. C'est moche tellement ça pique aux yeux, heureusement sans le goût. Sinon c'était dangereux. Selon un article de Fortune paru en 2024, les deux entreprises Hoifong et Underwood Ranches ne pourront pas retravailler ensemble, sauf si l'un des deux patriarches octogénaires cède sa place.
6: Ah oui, l'aigreur, ça conserve.
0: Sriracha, c'est donc l'histoire d'une sauce qui a explosé commercialement tout en restant libre de droits. Ce qui fait la différence de la marque est de rester proche de ses clients, de rester sur une recette simple, de ne pas transiger sur la qualité, de ne pas masquer le produit et de garder un prix très raisonnable. Mais c'est aussi l'histoire d'une monoculture, de la codépendance avec un seul partenaire exclusif et de l'absence d'écrit sur un contrat qui est la base de votre business. C'est fou tout ce que l'histoire de cette sauce raconte. Et pour seulement 2200 unités sur l'échelle de Scoville.
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0: Martine, Sriracha, ou plutôt Sriracha, comme il dit. 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C'est CPU, l'émission Carré Petit Utile, et nous allons parler de nouilles cosmiques. Depuis les années 2000, une vague de conservatisme religieux contamine l'éducation aux États-Unis, souhaitant minorer le consensus scientifique pour le remplacer par une vision du monde beaucoup plus conforme aux opinions des intégristes chrétiens, donc basée sur une lecture premier degré et restreinte d'une œuvre de fiction. C'est ainsi qu'en 2005, l'État du Kansas a ajouté au programme scolaire le créationnisme, aussi dit « design intelligent », comme alternative à la doctrine irrationnelle de l'évolution des espèces. Bah oui, on n'est pas sûr que Charles Darwin ait vu juste. Cela peut paraître anecdotique, mais les professeurs de biologie et sciences de la vie doivent donc rappeler à leurs élèves, durant leurs cours, qu'il est tout aussi probable que l'origine du monde date du 23 octobre 4004 avant JC, et que durant le DJC, les hommes vivaient aux côtés des dinosaures. N'en rigolez pas. Car malheureusement, cette opinion est partagée par 40% des Américains selon un sondage Gallup de 2019. Et c'est cette vague conservatrice religieuse qui justifie la censure en bibliothèque publique, la restriction d'accès à certains sites internet, la criminalisation de l'avortement et même des pratiques contraceptives. Afin de montrer la bêtise politique de telles décisions rétrogrades, l'universitaire Bobby Anderson propose dans une lettre ouverte moqueuse adressée au comité exécutif de l'État du Kansas que soit aussi ajoutée dans le cahier des charges du programme scolaire une religion qu'il venait de créer, le pastafarisme. Et donc que ces opinions religieuses soient elles aussi enregistrées comme alternatives viables et sérieuses au darwinisme et au créationnisme. Comme les groupes religieux fondamentalistes et intégristes refusent la médiation, la méthodologie scientifique et le principe intellectuel du consensus, ils auront en face d'eux des gens tout aussi irrationnels qu'eux, avec les mêmes prétentions politiques vis-à-vis d'une religion afin de démontrer leur propre obscurantisme et qu'ils veulent imposer leur merveilleux dogme à la fade réalité du monde réel. Pour Bobby Anderson et les pastafaristes pratiquants, le réchauffement climatique s'explique par la diminution de la population active de pirates borgnes à jambes de bois dans les mers tropicales. Donc, leur quasi-disparition a entraîné l'élévation globale de température, et que donc, pour lutter contre le dérèglement climatique, il faut qu'un maximum de personnes parlent comme des pirates le 19 septembre. Ce n'est qu'une de ces démonstrations par l'absurde des affabulations défendues par les religions autoproclamées sérieuses. Et comme toute religion a une déité, Bobby Anderson a créé la sienne. La mascotte est...
1: le monstre spaghetti volant.
0: Le FSM, Flying Spaghetti Monster, est devenu l'idole geek, symbole d'un raisonnement par l'absurde, montrant que tout dogme religieux n'est qu'une construction spirituelle, toute divinité n'est qu'œuvre de fiction, toute ressemblance.

0: ressemblance avec une personne ayant existé ne serait que purement fortuite. Et qu'en soit, son existence ne peut être contredite par aucun fait scientifique, sinon en heurtant profondément ses principes religieux. Tout comme la licorne rose invisible s'accommode de sa propre contradiction. Un dogme ne saurait être remis en question. De là, on peut dérouler sa croyance en tout aveuglement. Par Saint Tortellini, Saint Oudon et Saint Farfel.
1: Amen.
0: Et selon leur évangile, le fait de ne pas croire au FSM n'est pas grave. On ne va pas se mettre sur la gueule pour si peu, non. Le pastafarisme est une religion sans obligation, sans sacrifice, mais avec des recommandations morales et qui ne parle pas de punitions violentes, de politique de conversion ou de guerre sainte. Inutile de vous dire que sur le marché de la spiritualité, ça change. Mais au fait, puisqu'on va bâtir un lieu culturel et publier des illustrés pour enfants pour la financer, comment décrire le monstre spaghetti volant? Le tableau de Niklas Johnson, touché par son appendice nouillesque, décrivant la création de l'homme par le FSM, est une parodie de la fresque de la chapelle Sixtine, la création d'Adam par Michel-Ange. Mais il donne une représentation crédible du FSM. Un gigantesque tas de spaghettis flottant dans l'espace, surmonté de deux yeux globuleux et avec deux grosses boules de viande sur les côtés. Et cela risque de froisser bien des gens dans leur compréhension du monde et de la cosmogonie. Mais selon le dogme pastafariste, il n'existe pas de fourchette assez grande pour attraper le monstre spaghetti volant. Alors une paire de baguettes, n'y pensez pas. Le pastafarisme est une religion parodique, proche du discordianisme, aussi dite religion de l'absurde, vouant un culte au chaos naturel depuis sa création aux États-Unis en 1963. Date de la création de la religion, pas du chaos. Quoique... L'assassinat de JFK, la mort d'Adlous Huxley et le premier épisode de Doctor Who, et un week-end d'octobre 1963 qui a dû être construit sur un cimetière indien. Autre spiritualité proche du pastafarisme, la Church of the Subgenius, créée en 1979 pour se moquer des néo-chrétiens et des mouvements religieux New Age en professant le glandage, alias le slack, activité soigneusement pratiquée par son prophète J.R. Bob Dobbs, fumeur de pipe, toujours souriant. Là aussi, une religion parodique créée aux États-Unis. Doit avoir quelque chose dans ce pays avec les églises. Peut-être le fait qu'elle ne paie pas d'impôts, ou que le pays est supposément laïque, mais que le président jure sur la Bible. Trois parodies de religion, qui eurent des disciples très actifs dans la Silicon Valley, qui étaient au XXe siècle un épicentre de la contre-culture, et qui se moquaient de l'establishment conservateur. Pour mieux prendre sa place ensuite. Désolé, j'ai spoilé. Mais revenons à nos pastas, sinon Jéhovah encore dire du mal. En moins d'un an, le monstre spaghetti volant devint un mème irrésistible qui éclabousse tout Internet, à tel point que le livre « The Gospel of the Flying Spaghetti Monster », écrit par Bobby Henderson en 2006, devint un réel succès de vente en librairie. Les téléspectateurs avertis virent une copie du dessin original du FSM dans les décors de la première saison de la série britannique The IT Crowd, tournée même pas 4 mois après l'écriture de la lettre fondatrice du culte. Le FSM et sa mythologie seront très vite adoptés par les groupes s'opposant à des religions, comme les Mormons, ou à des sectes New Age, comme la Scientologie, et surtout pour se moquer de leur soutien politique. Donc, quand vous voyez des références au Flying Spaghetti Monster ou à l'église du Subgenius, dans du code informatique, des forums spécialisés ou une démo, dites-vous que c'est une réelle revendication politique par des gens qui savent construire quant à la place accordée à la religion comme autorité morale dans nos sociétés. En 2021, plus de 50% des Français se déclarent athées ou agnostiques, selon l'INSEE. Et je parie que la proportion de personnes qui refusent de considérer toute religion comme autorité morale augmente à chaque nouveau scandale pédophile où l'Église soustrait des prêtres coupables à la justice, à chaque nouvelle revendication du Grand Israël par le Otzma Yehundit, ou à chaque nouvel attentat par des islamistes radicalisés. Que ces gens aient des petits amis imaginaires, soit, mais qu'ils ne se défaussent pas sur eux quand ils commettent des horreurs.
2: Non.
0: Bah quoi ? 250 accusations de viol sur mineurs à Bétaram par des prêtres catholiques avec déposition de la victime devant des enquêteurs et à peine deux qui passent en examen devant la justice en France, ça n'est pas un signe d'impunité ? Oh ! Le site officiel spaghettimonster.org vous propose de devenir officiellement prêtre de la religion pour seulement $59 et sans aucune forme de formalité, sinon celle de porter une passoire en couvre-chef lors des cérémonies et en représentation politique. Et attention, un point très important à noter, le pastafarisme peut être vu comme une religion parodique, angle que j'ai pris pour cette chronique, mais cela n'enlève pas le fait que c'est une religion comme les autres, donc avec exactement les mêmes droits que toute autre religion et les mêmes prétentions de passe-droit et exceptions légales. Rappelons que l'église du monstre spaghetti volant n'est pas anti-religion, mais veut éclairer sur la tolérance envers les croyances, donc du principe de laïcité et l'acceptation des faits scientifiques. Car non, la science n'est pas une opinion, elle se base sur des faits indéniables et reproductibles. Et l'État n'a pas à favoriser une religion par rapport à une autre. Cette épopée parabiblique est racontée dans le documentaire « Moi Pastafari, une histoire de monstre spaghetti volant » réalisé par Mike Arthur, disponible sur Amazon Prime et Apple TV. Comme dit le résumé,
2: « Les pastafariens luttent pour leur liberté religieuse afin d'accéder aux privilèges et aux exceptions à la loi accordée aux autres religions. »
0: Nous suivons donc des pastafariens pratiquants dans leur combat pour faire reconnaître leur droit à porter une passoire en couvre-chef religieux sur leur photo d'identité en Allemagne, aux Pays-Bas et en Autriche, comme si c'était une kippa juive ou une dastar sikh. Parce que oui, se battre pour une photo officielle où l'on se rend ridicule à des fins religieuses est un acte militant, dénonçant toute prétention de primauté de n'importe quelle religion sur l'état de droit. Bon, je dis ça, mais chaque fois que je vais au Royaume-Uni, je trouve génial que des policiers sikhs portent leur dastar sur leur uniforme. Ou sinon, considérer que porter une passoire sur la photo de son passeport est un manifeste artistique comme quoi la folie fait partie de notre identité, chacun de nous, individu. Et croyez-moi qu'avec la progression des dogmes religieux auprès du personnel politique dans nos pays occidentaux pourtant laïcs, il y en a à sermonner. Et à rappeler que si un dieu unique et omnipotent a besoin d'eux pour être défendu, c'est qu'il ne doit pas être si puissant que ça. La preuve, le blasphème n'est plus condamnable. Et pourtant, aucun dieu ne s'en est plaint ou a foudroyé le pays d'une plaie mythique en épargnant ses fidèles. Au contraire. Bref, la prochaine fois que quelqu'un tente l'argument d'autorité dans une discussion en répliquant
3: « Et Dieu dans tout ça ?»
0: répondez
4: « Il doit s'en secouer la nouille. »

0: 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C'est CPU, l'émission Carré Petit Utile, et nous parlons de nouilles, dans ce qu'elles font le plus peur.
1: Le code spaghetti, ou programmation spaghetti en bon français, désigne un logiciel incompréhensible au motif que son auteur a fait un usage excessif d'instructions de saut, particulièrement des instructions non structurées. Bon, je sais, juste avant de passer à table, la transition est rude. Reprenons. Un programme d'ordinateur se compose de fichiers de code source qui s'écrit dans un langage de programmation où le programmeur donne ses instructions à la machine. L'arrivée du mot spaghetti en informatique remonterait aux années 60. Dans son article de 1972 pour l'ACM, Association for Computing Machinery, Martin Hopkins propose
0: d'éliminer l'instruction goto dans l'espoir que les programmes cesseront ainsi de ressembler à un plat de nouilles.
1: Le terme est repris dans plusieurs livres et articles tout au long des années 70 et 80, et plus récemment dans le rapport d'expertise judiciaire sur l'accélérateur électronique des voitures Toyota, dont le logiciel bogué serait responsable de dizaines d'accidents mortels entre 2005 et 2009. On ne rigole plus. En informatique, un code incompréhensible implique d'être un nid à bog et impossible à maintenir, c'est-à-dire que personne n'a envie de corriger. Dans The Art of Doing Science and Engineering, le dernier livre de Richard Hamming, il est mort l'année suivante, l'auteur remonte avant l'invention des langages de programmation, quand les programmeurs écrivaient directement les instructions machines comprises par le processeur, en binaire. Insérer des instructions pour corriger un algorithme aurait nécessité de déplacer toutes les instructions suivantes, et notamment recalculer tout un tas d'adresses mémoire. Il était donc plus simple de remplacer une instruction par un saut vers une région mémoire inutilisée, y placer les instructions à ajouter, puis terminer par un saut vers la suite du programme.
0: Comme une parenthèse en plein milieu d'une phrase à rallonge. Ouais, exactement ce qu'on évite de faire en radio.
1: Sauf que quand vous placez des correctifs aux quatre coins de la mémoire au lieu d'attaquer le problème à la racine, c'est-à-dire réécrire le programme, vous pouvez être sûr que ça finira mal. Non seulement vous ne viendrez pas à bout des erreurs, mais en plus le résultat sera ingérable parce que le chemin d'exécution à travers tous ces sauts finira par ressembler à un plat de nouilles. Quand je disais que c'est une correction plus simple, c'était à court terme. Certains disent repousser le tas de sable. J'ai jamais compris cette expression, il me semble que quand on pousse un tas de sable, il s'étale. Cacher la poussière sous le tapis, à la rigueur.
0: Tapis est caché. Observons dans son habitat naturel comment se manifeste le code spaghetti en langage machine, mais aussi dans différents langages de programmation.
1: Les premiers langages évolués sont Fortran, Lisp, COBOL et ALGOL entre 1957 et 1959. Ces langages n'étaient qu'une première itération dans le long chemin vers plus d'abstraction. Ils gardaient le concept de saut vers une adresse provenant du langage machine, mais au lieu d'opcode spécifique à chaque machine, l'instruction s'appelle GoTo, ou GoTo en deux mots, aller à. Toutefois, la destination n'est pas un nom, mais le numéro de la ligne vers laquelle dérouter l'exécution. Mais c'est surtout par le BASIC, dans les années 80, que notre génération a invoqué l'infâme GoTo. En BASIC, sans GoTo, le programme s'exécute en ligne droite et se termine très vite une fois arrivé au bas des lignes de code que vous avez tapées. Enfin, vous pouvez faire des boucles forts, mais toujours avec des numéros de ligne. BASIC avait un début de programmation structurée, mais sans indentation et sans pouvoir nommer les sous-programmes. Spaghetti assuré. Des dialectes de BASIC ont bien fini par rendre les numéros de ligne optionnels, se doter de boucles while repompées du langage Pascal et nommer les sous-programmes plutôt que faire GoSum numéro de ligne. Mais pour cela, il faudra attendre GFA BASIC, Turbo BASIC et autres Quick BASIC, on en a déjà parlé dans cette émission. J'ai mentionné plusieurs fois programmation structurée, mais qu'est-ce donc ? C'était censé être le vaccin contre le code spaghetti. Si on élimine le goto à la racine, les programmes n'en seront que plus maintenables, n'est-ce pas ? En programmation structurée, on remplace l'unique goto par plusieurs instructions spécialisées, si dans les boucles, là dans les tests de conditions, etc. Fin de la sous-fonction, retournons au programme principal. En 1968, l'honorable professeur Edgar Dijkstra, dans une lettre à ses honorables confrères, ne propose pas du tout de remplacer les numéros de ligne par « ifs and else », mais suggère que ces conditionnels sont inutiles car exprimables par le concept de récursion. C'est parfaitement exact en informatique théorique, c'est-à-dire en théorie. Mais prendre cela au pied de la lettre pour en faire un langage de programmation, eh bien ça a été fait, dans Lisp, Scheme, des langages fort élégants et utilisables que par quelques super-héros, dont Daniel Gossens. À cet article « GoTo Statement Considered Harmful » de Dijkstra, un certain Frank Rubin répondit par une lettre intitulée « GoTo Considered Harmful, Considered Harmful ». À laquelle Donald Moore répondit par une lettre intitulée « GoTo Considered Harmful, Considered Harmful, Considered Harmful ». Quant à Edgar Dijkstra, lui aussi se fendit d'une réponse intitulée
0: « À propos d'une correspondance assez décevante ».
1: Si, si, tous les liens sont dans le texte de ma chronique. GoTo, notre site web. Est-ce que ces joutes oratoires ont fait progresser le problème du code spaghetti ? Le professeur Dijkstra en disserte dans son livre « Structured Programming ». Que si vous cru qu'il advint ? Un article de 12 pages intitulé « Structured Programming Considered Harmful » par un universitaire new-yorkais. Et un autre article du même titre, cette fois par deux étudiants, 3 ans plus tard dans le même journal. À l'époque, on savait rigoler. Vos trolls sont fades. Même Donald Knuth, l'auteur de la Sainte Bible, l'art de la programmation en 7 évangiles, s'en est mêlé en 1974 dans son article « Structured Programming with Go-To Statements ». Ouais, ils sont lourds. Revenons au langage machine. Au tout début de l'ENIAC, les programmes s'écrivaient en déplaçant des cordons comme dans un central téléphonique d'arrière-grand-papa, mais la machine ensuite était transformée selon les préceptes de John von Neumann. Le programme devenait stocké en mémoire, une vraie révolution. Comme nous l'a expliqué le professeur Hamming, les programmeurs pouvaient être tentés de patcher leur code à coups de sauts opportunistes parce que flemme. Puis vint le premier ordinateur commercial, le BINAC, sur lequel on trouve le langage C10, ancêtre de l'assembleur, une notation symbolique pour le langage machine. Et on n'a jamais cessé de programmer en langage machine. Dans le BIOS de votre ordinateur, dans votre compilateur C++, il y a du code en assembleur. Certes, plus besoin de calculer les adresses à la main, mais le langage machine n'est pas structuré, et s'il est parfaitement possible de structurer volontairement son programme, il faut une discipline de fer pour échapper à la malédiction du code spaghetti. Vous programmez exclusivement en langage structuré? Vous pouvez créer du couplage horriblement complexe sans même passer par des instructions. Il suffit de faire n'importe quoi avec les données. Hé, hey, les devs C++, osez me dire en face que vous n'avez jamais écrit le mot-clé friend. Et il y a mille et une façons de sauter, même sans go-to.
2: Eh oh !
1: Très peu de langages poussent la pureté de la programmation structurée au point d'interdire plus d'un point de sortie par sous-programme. En C, PHP, JavaScript, vous pouvez mettre return autant de fois que vous voulez. Mais réfléchissez un instant. Si vous avez plusieurs motifs de sortie, est-il plus lisible d'assigner une variable drapeau que vous testerez à plusieurs endroits de votre fonction ? Non seulement vous l'alourdissez à chaque vérification, mais en plus, en l'indentant, vous la décalez dangereusement vers l'extrême droite. En interdisant les returns multiples, vous n'aurez fait que déplacer le problème, et pas que de tabulation. Alors déstructurez un peu votre programmation. Vous avez ma bénédiction tant que vos fonctions tiennent en une page écran. J'accuse la règle 15.5 de la norme MISRA C2012 d'hérésie. Et si interpeller Toyota sur le nombre de règles MISRA non respectées était parfaitement justifié, il serait naïf de croire que ces règles seules suffiraient à obtenir un code source de bonne qualité. Il y a pire, il faut que je vous parle de multitâche et du langage intercal. A priori, aucun rapport. Intercal est un langage inventé par 2 potages de l'université de Princeton ayant manifestement beaucoup trop de temps libre. Imaginez un langage où il faut écrire plusieurs fois « please » devant les instructions pour augmenter les chances qu'elles soient réellement exécutées. Le consentement, déjà. Et ces grands malades ont décrété que pour sortir d'une boucle, il fallait dire « oublie de reboucler » avec une instruction « forget ». Et c'est pas tout. Dans un article satirique de 1973, Lawrence Clark se moque de l'article « Go-to statement considered harmful » et propose l'instruction « come from » qui a été ajoutée en C intercal. Vous pouvez écrire n'importe où dans le programme un « come from 120 » et quand l'exécution arrivera à la ligne 120, qui n'avait rien demandé, le flot de contrôle sera dérouté vers la ligne contenant le « come from 120 ». L'enfer à déboguer. Il faut connaître par cœur la totalité du code source. Le rapport entre « come from » et le multitâche ? À votre avis, que se passe-t-il si le programme contient 2 lignes « come from 120 » ? Dans les vieux dialectes d'intercal, l'exécution est non déterministe, ce qui, vous me direz, est approprié pour un langage BDSM dont la bonne exécution dépend du nombre de « please ». Mais en threaded intercal, les 2 « come from » s'exécutent en parallèle, parce que pourquoi pas ? Le programme se divise en 2 qui vivent joyeusement leur vie. Enfin, joyeusement. Tant qu'ils n'accèdent pas aux mêmes variables, qui sont globales. Vous commencez à comprendre. Les communications entre files d'exécution dans la programmation concurrente, encore un bon plat de nouilles. Et je n'ai pas parlé des exceptions, cette drogue dont abusent certains programmeurs Java ou Python, à tel point que vous n'êtes pas sûr d'où vous ressortirez. Des exceptions, une bonne idée pour la gestion d'erreurs, un cauchemar si on les laisse se propager. Go-to existe en C, en C++, même en Pascal, même en Go, tout ! Il existera dans beaucoup de langages à venir, et c'est pas le problème. Car le code spaghetti, il est dans le cerveau brumeux de certains développeurs. Pour éviter que vos programmes deviennent ingérables, ce n'est pas la programmation structurée qui vous sauvera, mais le bon goût et l'architecture. Alors, documentez, documentez, il en restera toujours quelque chose. Refactorisez-moi ces fonctions de 500 lignes, et par pitié, n'appliquez pas bêtement les design patterns juste parce que vous venez de lire un livre. Le problème avec le logiciel n'est pas le code spaghetti ni l'incompétence des programmeurs. Quoique. Non. C'est que l'ordinateur est tellement versatile, le programmeur peut manipuler à lui seul une telle quantité d'unités de complexité qu'il est injuste de lui mettre sur le dos les bugs qu'il commet. Car enfin, comparer la productivité d'un softeur avec celle d'un électronicien et on en reparle. D'ici là, et j'ai largement le temps de me faire remplacer par une IA généraliste, chantons les louanges de John von Neumann, visionnaire créateur de l'ordinateur à programme stocké en mémoire, qui a publié l'idée trop tôt, ruinant ainsi tout espoir de ses collègues de breveter l'EDSAC.
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Et si vous nous écoutez en direct sur Radio FMR analogique ou numérique, et qu'il est jeudi, il est midi, nous cédons l'antenne à Monique Blanquet, ça tombe bien, à table! 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

Bonjour, il est l'heure de l'impromptu sur Radio FMR avec aujourd'hui une émission consacrée à plusieurs expositions. Voilà, les beaux jours arrivent et il y a de très belles choses à aller visiter et des bons artistes à rencontrer. Dans un premier temps, un retour sur un reportage réalisé à Rodez dans un lieu emblématique qui est la menuiserie. C'était un reportage sur site, c'était le 26 avril dernier et nous échangeons avec Jeanne Ferrieux. Jeanne Ferrieux, qui a créé et fondé ce lieu et qui nous parle d'un anniversaire symbolique.

0: bienvenue à la menuiserie pour fêter les 30 ans de son existence. Jusqu'au 31 décembre, tous les artistes qu'elle a vus venir dans ses murs seront là, présents à travers une ou plusieurs œuvres. Vu la quantité, c'est plutôt une. Il y a des artistes de tous les pays, toujours aux mêmes heures, du jeudi au dimanche, les après-midi. Et en plus, pour faire la fête tout le temps, tous les dimanches à 17h, un événement. Spectacle, concert, théâtre, enfin, etc.
1: Eh bien, merci Jeanne Ferrieux pour cette introduction sur le lieu qui est celui-là, la menuiserie à Rodez. Donc, 30 ans maintenant. Et on était là, on est là encore pour la suite. Jeanne, tu as créé ce lieu il y a 30 ans. Tu es venue à Rodez, bon, il y avait quelques attaches familiales.
0: Oui, absolument. Mon père vivait là, il était peintre et dessinateur, donc tout le monde croit qu'il avait ce lieu, pas du tout. C'est une ancienne menuiserie que j'ai achetée donc il y a 31 ans, le temps de faire quelques travaux, et nous voilà installés.
1: Et quand on parle d'installer, on accède à la menuiserie par une petite route en pente, un petit accès en pente, et on arrive dans ce lieu, c'est magique, je le décris, tout en bois, tout de bois vêtu, j'ai envie de dire, un plancher qui va grincer volontiers au fur et à mesure de notre évolution là sur le lieu. Du bois, des fenêtres et plusieurs espaces, un espace au rez-de-chaussée et un espace en entresol. Le bois, un poêle à bois, l'hiver, il y a toute cette chaleur-là. Il y a eu des tas de rendez-vous ici, des anniversaires, des concerts, des lectures, des tas de choses. Et on a grand plaisir à t'accompagner sur cet anniversaire dont on va parler tout au long de l'année. Avec finalement, c'est presque un fond que tu proposes là, un fond de tous les artistes que tu as exposés, qui ont prêté.
0: Symboliquement, ils sont là.
1: Ils sont là.
0: Certains ont disparu, mais.
1: Ce sont des œuvres que tu as acquises
0: ou... Il y a tout. Il y a des collectionneurs qui en ont prêté. Moi, j'en avais gardé lors de certains passages. Et puis, il y a des œuvres qui ont été faites pour l'occasion.
1: Donc des créations
0: c'est très
1: spécifiques,
0: varié. Voilà. Il y a peut-être une centaine d'exposants.
1: C'est quand même énorme.
0: Absolument.
1: Bon, le lieu fait combien de mètres carrés en tout,
0: je sais plus. 500 à peu près en tout.
1: Ouais, mais bon, alors on arrive, là on accède avec deux marches, et puis le piano est à gauche, et tout de suite, alors peut-être tout de
0: et
1: suite
0: tout de
1: décrire,
0: suite, parce on que... voit dès l'entrée un serveur de wagon-lit qui nous accueille. C'est Céline Berger qui est peintre et le tableau est très grand. Il est même plus que grandeur nature, je crois. Et il nous, sur un plateau, c'est comme s'il nous offrait les plus belles choses que l'on va consommer ensuite.
1: Un signe de bienvenue quasiment. Voilà.
0: Exactement.
1: Une autre ambiance à gauche avec cette photographie.
0: Alors,
1: en noir
0: là,
1: et blanc.
0: C'est un peu un clin d'œil parce qu'elle est à côté de la fenêtre au petit carreau. C'est une photo de Uferas, Gérard Uferas, qui est exposé pour les Photofolies. Parce que pendant des années, nous avons accueilli Photofolies ici.
1: Tout à fait. Et voilà. Dès l'entrée, j'ai oublié de préciser, il y a une espèce de boîte avec un pendule de Foucault.
0: Oui, enfin, on peut dire. C'est l'œuvre de Jean Estac. Il a fait une sorte de petite... il appelle
1: tirelire.
0: Ça tirelire, oui. Sainte menuiserie. Donc, les passants sont
1: invités à
0: laisser
1: la pièce.
0: Des choses pour se tenir...
1: On ne peut
0: le
1: pas
0: lieu.
1: Parler de toutes les œuvres, mais quand même.
0: Non, c'est absolument impossible.
1: Qu'est-ce que tu dirais, là, dans cette première pièce
0: Qu'est-ce qu'on pourrait dire? Il y a une sorte d'Indien, quelqu'un qui a été très important pour la menuiserie, parce que régulièrement, il venait faire des stages de papier plié. Et il y a une magnifique tenture qu'il a fait lui-même, qui est aussi haute que la menuiserie. Et c'est tout à fait spectaculaire. Voilà, il est photographié avec des vêtements qu'il a pliés lui-même.
1: Et il s'appelle
0: Paul Assenforder. Il vit pas loin de Montpellier.
1: Et ça, voilà. Ça fait partie des choses qu'il fait.
0: C'est lui qui a fait ça.
1: C'est magnifique.
0: Donc,
1: magnifique.
0: C'est incroyable.
1: C'est difficile à décrire, mais bon, voilà, c'est un travail de papier tissé absolument incroyable.
0: Bon, c'est, dans les choses spectaculaires, on peut dire qu'il y a là les œuvres de John Batteau, qui est un grand photographe qui a exposé dans nombreux musées et qui est venu aussi pendant les photofolies. Il a eu un coup de foudre pour la menuiserie et il a pris le parti de photographier les carreaux.
1: Les fenêtres donnait, avec les petits carreaux.
0: Donc il y a là,
1: le jardin.
0: Il nous a fait
1: une série de fenêtres.
0: C'est la menuiserie, c'est le portrait de la menuiserie avec chaque fenêtre représentée.
1: C'est magnifique. Voilà, on a cette série et la fenêtre,
0: voilà.
1: Le jardin derrière, bien sûr. Voilà.
0: Bon. Et ouais. Les photos ici, à côté aussi, vis-à-vis.
1: Ah oui. Sur des cimaises qui scandent un peu l'espace qui est immense. Et voilà, l'espace est transcendé par ces cimaises
0: qui
1: permettent l'accrochage aussi.
0: Et on peut voir comme ça des choses. Alors là, il y a un magnifique dessin de Jeanne Payet. C'est à la mine de plomb. Il est très grand,
1: c'est très minutieux.
0: Il est très fouillé. On rentre dans le mystère de la forêt primaire. Et l'année prochaine, en 27, elle va avoir une expo personnelle.
1: Ici même.
0: Ici.
1: Parfait. Là, on est sur la gauche, toujours dans l'alignement des fenêtres.
0: C'est toutes les brochures qui depuis 30 ans,
1: qui ont accompagné les expositions.
0: Au fond, c'est une tapisserie de Christelle Laché, qui vit en Aveyron. C'est merveilleux. Elle s'intéresse à tout ce qui est la nature, donc elle observe les plantes à la loupe binoculaire. Attention.
1: Et, c'est très pictural, hein.
0: Donc voilà, alors ça, c'est le bouton du coquelicot qu'elle a observé à la loupe et elle a représenté tout ce qu'elle a vu.
1: Les lamelles, toutes les lamelles et tout.
0: Voilà, c'est alors uniquement du rouge.
1: Et à côté, donc,
0: c'est des monotypes de Moria Metal qui vit en Aveyron aussi. Et à droite, une photo d'une photographe qui est venue aussi pour Photofolie, Françoise Sor, qui avait eu le prix NEPS. Et là, on a, alors c'est très particulier, puisque c'est Verse, qui vit dans le nord de la France et qui est venu à trois reprises faire des expos.
1: Des résidences
0: et des expos personnelles où elle avait présenté 200 draps, tous numérotés, des moulages avec les draps parfaitement représentés. Cette année, elle les a transformés en livres. Il y a une sorte d'étagère comme une bibliothèque avec ses draps. Et pour cette exposition des 30 ans, elle a fait des choses, mais alors là, il faudrait le voir.
1: C'est organique. Hein,
0: elle
1: organique.
0: A représenté en pain, c'est du pain,
1: c'est
0: de la farine.
1: C'est de la boulangerie.
0: Voilà,
1: là.
0: Il y a une petite vidéo où on la voit comme ça, travailler
1: la
0: farine, la pâte, et réaliser tous nos organes. Qui font que en mangeant le pain, et eh bien c'est comme si
1: ceci est mon pain, ceci est mon corps, voilà.
0: Et il y a donc l'estomac, les intestins, le cœur, voilà des choses.
1: C'est Monique Robert et elle a cet univers dans le blanc.
0: Maintenant elle s'appelle Verse.
1: Ah, Reinverse.
0: Verse. Ah. Verse. Voilà, il faudrait vraiment, je vais sauter les choses. Ça c'est une photo que Nicolas Sagne a pris d'une de ses œuvres. Nicolas est quelqu'un de très connu maintenant.
1: Oui, tout à fait.
0: Mais il est né en Aveyron. Un sculpteur sur bois, qui s'appelle Jean-Pierre Caen, et qui a représenté Lucifer. Et donc, pour défier Lucifer, il y a une petite fille de photo de Violaine Laveau qui danse. Et la lune, là-haut, gravure à la encre noire de Judith Rothschild.
1: C'est vrai, on retrouve toute l'histoire. Hein.
0: Voilà,
1: les expositions, là. Tous ces gens.
0: Alors, il y en a beaucoup. André Stengel, le graveur tchèque Pavel, et là aussi, Lauriane Stack, la fille de Jean Estac.
1: Qui avait exposé ici, je me rappelle, ses formules géométriques, ses formes géométriques.
0: Aussi. Mais là, elle a représenté le monde tel qu'il va mal, puisqu'on voit plus c'est rouge, plus il y a de l'argent et le pouvoir qui oppresse complètement, vous voyez, l'hémisphère sud.
1: Elle n'avait pas travaillé sur le dernier repas des condamnés à mort aux États-Unis hein, quand elle était venue, là, c'était... Elle a une démarche vraiment très ciblée. Très ciblée, oui, mais très intéressante.
0: Donc là-haut, c'est une photo de Martine Mougin, qui est venue faire plusieurs résidences. Et c'est un mur un petit peu qui a... On essaie de faire des relations entre les...
1: Mettre en cohérence...
0: Là, c'est un photographe, Joël Cano, qui est né à Cuba. Et quand il retourne à Cuba, il photographie sa famille où on voit un grand-oncle nous interroger vraiment sur René Barrault. Bon, là, il faut voir parce que c'est très, très particulier. Ici, c'est un artiste qui a fait une exposition personnelle, que des installations, tout à fait extraordinaires. Et cette œuvre, c'est le bon et le mauvais saint. Parce que je lui ai demandé de faire une série, comme si c'était des catalogues. Parce que quand il avait fait l'expo, c'était tellement extraordinaire que j'ai regretté qu'il n'y ait pas eu de catalogue.
1: Et là, ce sont des multiples. Des multiples de saints, de femmes.
0: Ben, regarde.
1: Sous cube. Et en miroir. Et donc, ça.
0: Donc, il y a le vrai et le faux.
1: Ah, le vrai et le faux, d'accord.
0: Et le bon et le mauvais. Ce sont des dessins qu'il a fait. Aucun n'est identique parce qu'il a. C'est un temps fou.
1: C'est très minutieux
0: passé,
1: là aussi.
0: Voilà.
1: Ouais.
0: C'est des petits cercles là. Bon, un artiste de Marseille.
1: Qui travaillait le bois, l'écorce.
0: L'écorce, le papier. Jean-Baptiste Audin. Ici, alors voilà, ils sont multiples, hein, ils sont nombreux. Gisèle Garry, qui vient régulièrement et qui a fait cette vanité.
1: Magnifique.
0: Pleine d'espoir. Et là, avec...
1: Un gisant tout à fait sensible, là. Ouais.
0: Ça, c'est Ophélie. Hein.
1: L'Ophélie, oui.
0: Peinture de... Michel Cure, hein, qui nous met dans le thème de l'eau. Donc, ici, c'est un rassemblement. Là, on voit André Véret, des projets qu'il avait fait. Bon, rien que sur ce mur, il y en a une quinzaine.
1: C'est ça.
0: Là-bas, Ostovani, Farhad Ostovani, un merveilleux graveur iranien. Chaque pièce mérite le voyage.
1: Il faut qu'on s'y attarde.
0: Voilà, ça reste. On passe en surface. Là, on va très vite, alors que je voudrais que vous y attardiez pendant.
1: Mais d'ici le mois de décembre, nous avons le temps de revenir.
0: Parce que sur les étagères, c'est pareil. Il y a des petites œuvres, mais qui ont fait des grandes expos.

0: suite de l'échange avec Jeanne Ferrieux dans ce magnifique lieu qu'est la menuiserie à Rodez. Vraiment, je vous invite à aller visiter cette exposition qui quand même rassemble les travaux de 30 ans d'activité de ce lieu galerie. Suite de l'échange et de l'entretien avec Jeanne.
1: Là, on descend, c'est un espace avec une sorte de verrière. Il y a un puits au milieu de la pièce et des petites niches un peu pour... Des petites niches qui accueillent des travaux, d'autres travaux d'artistes. Mais finalement, c'est le carnet de...
2: Bon, alors on continue de la même façon avec une sorte de vision, un panorama sur toutes ces années. Là, c'est Florence Vasseur en haut qui entoure de ses feuillages, de ce côté très sauvage, des œuvres d'Alain Lambert et Véronique Gerbeau. Non, là, c'est uniquement Alain Lambert avec cette tête un peu très ancienne qui nous vient du fond des âges et ce meuble qu'il a fait en récupération de bois très, très pauvre et qu'il
1: une
2: appelle la
1: cohérence
2: menuiserie.
1: Entre les trois travaux là.
2: Voilà, ouais. C'est vraiment un peu le hasard. Là, on a eu un rappel de Guy Brunet qui avait fait une expo incroyable en complicité avec Guy Cavagnac, qu'on voit à côté.
1: Voilà, Guy Cavagnac qui était aussi une des figures emblématiques de la menuiserie. Je le souviens d'un anniversaire.
2: Voilà, il venait
1: ici.
2: Tous les ans fêter son anniversaire.
1: Il avait présidé les journées poésie de Rodez également. Et Guy Brunet
2: avait...
1: Lui, c'est un artiste autodidacte.
2: Un peu artiste d'art brut,
1: oui,
2: mais
1: art
2: passionné.
1: Brut.
2: Son
1: J'ai
2: travail
1: son...
2: et sa passion du cinéma.
1: Tout à fait. Donc là, il y avait le lien aussi, puisque Guy Cavagnac était réalisateur. Et,
2: voilà. Là, on peut voir une reproduction, un poster. Il avait prêté une exposition, qu'il avait des portraits des comédiennes de Jean Renoir.
1: Tout à fait. Il avait été l'assistante de Jean Renoir.
2: On m'avait dit qu'il avait dans ses tiroirs des poèmes qu'il n'avait jamais montrés. Donc on a fait éditer, et en voilà un qui est là un peu pour aussi le représenter.
1: Sur mon passé, de larges flaques de silence masquent des paroles confuses et des mots lâchés pour éblouir, offert en récompense et jamais retrouvé dans mon secret enclos. De larges zones de complète mutité, gorge obstruée, bouche volée, poumons éteints, comment crier dès lors qu'une pomme assassine écrase sur les dents, sur les lèvres, le cri? Ne vous étonnez pas aujourd'hui si je hurle, aujourd'hui que ma vie s'est enfin libérée, si je hurle à tout bout de champ, à tout propos, de misère ou de joie, de plaisir en chantant, ma gorge n'est que cri, ma bouche ne se tait qu'après avoir hurlé tout son contentement. Guy Cavagnac. C'est très émouvant de lire ça maintenant
2: oui,
1: qu'il
2: oui.
1: n'est plus avec nous là. Mais voilà, il est là comme ça.
2: Bon, voilà, chaque petite œuvre aussi parle d'un
1: moment.
2: D'un artiste qu'on a eu ici. Beaucoup, c'est ponctué par les œuvres de photographes. Donc
1: ouais,
2: Hervé Abadi qui est là.
1: C'est une récurrence la photographie.
2: Ah oui,
1: quand
2: parce qu'il y a eu, à chaque fois qu'on a eu Photofolie, c'était.
1: Il a fallu choisir
2: important.
1: Finalement. Tu me dis que tu as dû choisir parce que combien d'artistes ont été exposés enfin...
2: La plupart quand même,
1: ah,
2: mais
1: bon,
2: vu le nombre du voile, non, on n'a pas pu tout montrer.
1: Ah, je me rappelle de ça.
2: C'était un artiste aussi
1: brut,
2: local,
1: brut, oui.
2: Qui était cheminot,
1: oui.
2: René Rigal,
1: qui a
2: exploité le bois à la fin de sa vie. Là c'est René Cossonel qui a fait cette peinture de chat.
1: Le chat, c'est René Cossonel.
2: Oui.
1: Est-ce qu'il est, je ne crois pas.
2: Là, en bas, le dessin.
1: Ah oui, le chat contre les livres.
2: Le chat
1: J'avais
2: qui dort.
1: J'avais le reflet qui ne me donnait pas. Là-haut, c'est quoi?
2: Ça a été une exposition très brève pendant un week-end. Bon, là, c'est le panneau, c'est toujours Jean Estac, qui a été aussi quelqu'un qui est venu très régulièrement. Voilà, et donc
1: c'est bien non d'exposer avec cette durée dans le temps là.
2: Ah oui, là
1: c'est
2: super.
1: Intéressant, surtout ça va être dynamisé tous les dimanches par un événement.
2: Voilà.
1: Alors là, on
2: ça,
1: est dans.
2: C'est dans l'envol de. C'est un artiste du Mozambique qui s'appelle Zefrino. qui est venu à 4 années successivement faire une résidence en Aveyron. Donc il détourne
0: des cornes, choses, il en fait des poissons. Voilà. C'est un mobile avec des poissons, on dirait une ronde. Une ronde, c'est magnifique.
2: Alors hein. Ça, c'est Flavien, je parlais de cet artiste qui vit ici, il reviendra demain, et qui est à l'origine, il était charpentier, puis il a fait les Beaux-Arts de Montpellier, il a 32 ans et il travaille ici, on voit des œuvres là-bas, la grande, il a fait une résidence au Cameroun, on voit cette échelle-là, oui. En haut il y a d'autres choses aussi. Et là, c'est un mur qui donne l'impression d'être dans un musée.
0: Renaissance.
2: C'est une artiste qui avait pris des photos de visiteurs dans des musées.
0: Elle se met en scène dans le tableau, le déjeuner. Enfin, elle se met en scène dans le tableau.
2: Enfin, c'est un visiteur.
0: Hein. Ah, d'accord.
2: Et elle, c'est le déjeuner sur l'herbe qu'on reconnaît. Ah, oui, là, c'est une peinture qu'on dirait que c'est un... Un musée, c'est Véronique Gerbeau,
0: une nature très morte, délicatement. De navet.
2: Là, c'est un petit clin d'œil. C'est le premier tableau de mon père. Et son propre père était tellement fier. Et il avait 15 ans.
0: Qu'il a mis un
2: cadre.
0: Il
2: a fait le plus beau cadre qu'il ait trouvé.
0: Et oui, ça.
2: Ça, c'est un très beau portrait d'un photographe aussi belge.
0: Belle lumière, la Rembrandt.
2: Oui.
0: Hein.
2: Et ça. Là, c'est un photographe aussi vétérinaire qui vit en Lozère et il va être bientôt à la retraite. Il a photographié une pile de tous ses rendez-vous pris pendant toute sa vie.
0: Alors là, sur le meuble
2: une
0: en bois,
2: une petite sculpture d'Anne Barès dont on parle beaucoup en ce moment.
0: Anne Barès, elle travaillait pas à la brique à un moment donné.
2: Elle avait fait travailler.
0: Une expo sur la brique dans les jardins.
2: Non, elle avait utilisé.
0: La brique sur les jardins des éditions du Rouergue. Là, il y avait une exposition, Anne Barès, tout à fait. Ah oui.
2: Donc ça, c'est une œuvre, une sculpture de Fabrice Figuet qui vit à Rodez. C'est une sculpture en bronze. L'oreille. Voilà, on a fait un tour général.
0: Oui, oui.
2: Que bon, mais ça donne une idée de l'ampleur. Il y a, je ne sais pas, au moins une centaine d'œuvres, je pense, hein, vu tout ce temps qu'on a.
0: Donc
2: sans
0: on a bien compris
2: les catalogues.
0: Une exposition jusqu'au 31 décembre.
2: Oui,
0: je sens que
2: la fin d'année
0: va se fêter dans les règles de l'art, justement. Mm-hmm. Mais tout ça, ce n'est pas une fin en soi. C'est-à-dire que l'histoire continue quand même, Jeanne, rassure-moi.
2: C'est juste qu'on a fait une pause pour faire le bilan, parce qu'autrement, ça passe tellement vite qu'on ne s'est pas rendu compte. Hein.
0: Ouais.
2: Et là, maintenant, avec la présence de Flavien, ça va prendre une allure aussi renouvelée.
0: C'est un peu la personne à qui tu transmets
2: choses. Oui, enfin, c'est-à-dire qu'en parallèle, nous avons un regard qui
0: d'accord.
2: Partage.
0: Oui, parce que c'est aussi ton lieu de vie.
2: Oui, comme lui.
0: Et lui aussi.
2: Voilà, donc c'est...
0: Ah oui.
2: C'est un échange permanent.
0: C'est bien. Mais c'est bien de mettre en vision, d'anticiper la suite des choses, parce que...
2: Ben, ça se fait naturellement.
0: Souvent, souvent les choses s'arrêtent avec les personnes qui les ont fondées et qui arrêtent. Et là, c'est ça.
2: Non, parce qu'on a tissé des liens depuis toujours.
0: Et oui.
2: Comme Guy, tu vois, on a les enfants de ceux qui ont commencé, comme Laurie Anestac. Donc, il y a une sorte de côté spontané et
0: c'est
2: très
0: bien,
2: naturel.
0: Hein. C'est quand même tout à fait... Oui, mais ce n'est pas partout le cas, quoi. C'est pas... Et c'est une... Donc, la menuiserie, c'est aussi une galerie où l'on peut acquérir des œuvres d'art. Il faut le rappeler quand même. Mm-hmm. Ce n'est pas qu'un lieu d'exposition. Ça a été un lieu et ça restera un lieu de résidence, c'est-à-dire vous accueillez, t'accueilles des artistes, tu prépares l'expo.
2: Les conditions sont quand même très rustiques.
0: Bah, l'hiver, il fait plus frais, quoi. L'été, c'est merveilleux.
2: Oui,
0: l'été,
2: là, c'est bien parce qu'il fait moins chaud qu'en haut, par exemple.
0: Oui, non, l'été, c'est bien. Enfin, tu ne regrettes pas d'avoir... engager cette belle aventure il y a 31 ans.
2: Il n'y en a pas question, puisqu'on la vit tous les jours.
0: Et oui. Et c'est vrai que Rodez, en 30 ans, a évolué aussi, a bougé. Hein. Bon, il y a eu l'arrivée du musée Soulages.
2: Le musée Soulages qui est fondateur. Donc, voilà. Le reste s'est amplifié tout autour. Hein.
0: Et l'association, parce que c'est une association.
2: C'est une association à but non lucratif qui fonctionne. Il y a des adhérents. Bon, ça fonctionne comme les autres associations.
0: Voilà. Et quand il y a des petits événements, c'est de l'ordre de la musique, des concerts, lecture.
2: Oui, de tout. Lecture, théâtre, danse. On a vraiment un panorama assez complet. Hein.
0: Et on voit le programme sur un site, quelque
2: Alors,
0: chose.
2: Alors le site, on ne peut pas dire qu'il marche très bien. Non. On peut envoyer une newsletter à tous ceux qui le demandent.
0: D'accord. La menuiserie à Rodez, du coup.
2: Voilà, 14 rue du 11 novembre.
0: 14 rue du 11 novembre. C'est Jeanne Ferrieux qui, voilà, la fondatrice de ce lieu, et avec toute une équipe de personnes qui a accompagné des événements. Tu parlais de photofolie. Moi, j'ai en souvenir les journées poésie qui ont vu là des poètes qui déclamaient autour de ce puits.
2: Voilà, c'est ça.
0: C'est énorme. C'est de beaux souvenirs. Et dans ces temps où les choses ont plutôt tendance à se restreindre, c'est assez réjouissant de voir que ce lieu peut rester en dynamique au service des artistes, parce que c'est quand même ça que tu fais.
2: C'est quand même le but, oui.
0: C'est le but
2: oui.
0: Depuis des années, que tu es au service des artistes.
2: Et puis qu'ils nous en présentent d'autres, et puis ça ne s'arrête pas.
0: Bravo Jeanne, c'est merveilleux.
2: À bientôt, venez nous voir.
0: Bon anniversaire, et on va revenir plusieurs fois, et on va le conseiller à ceux qui ne connaîtraient pas encore ce lieu. Donc venez à la menuiserie jusqu'à la fin décembre, et après, une fois
2: et
0: que
2: après,
0: vous serez venu,
2: ça continuera.
0: C'est ça.
2: Et vous viendrez avec d'autres.
0: Merci beaucoup Jeanne. Voilà, vous écoutez Radio FMR, c'est le magazine culturel L'Impromptu et nous sommes ravis de pouvoir vous faire partager cet échange avec Jeanne Ferrieux qui a fondé la menuiserie et qui donc la met en dynamique pour cet anniversaire des 30 ans. Et comme elle vous le disait, il y a tous les dimanches à 17h un rendez-vous. Le 24 mai, ce sera le Stabat Mater Furiosa, une lecture amplifiée par Francine Vallée et Vincent Dubu. Ensuite, le 31 mai, Les Pas Perdus, ce sera du théâtre par la troupe du lycée François Destin, sous la direction d'Olivier Royer et de Denise Bonal. Et en suivant, il y a une série de rendez-vous au mois de juin. Le 7 juin, À Fleur de Sel, c'est le solo 57, c'est un solo de danse proposé par Claire Newland. Le 14 juin, c'est Gérard Truyer qui fait partie, enfin, a fondé une librairie, un groupe d'édition autour de la gravure. Et également, il sera là avec Rosella Fida et Philippe Berthaud, poète. Voilà. Il y aura donc la question de la gravure, il y aura des chansons et la sortie du livre Chantier Chanteur. Le 21 juin, c'est la fête de la musique. Eh bien, il y aura la lecture de Romain Richard, la lecture de son livre Histoire de folie. Et donc la présentation de son prochain ouvrage. Le 28 juin, nous serons à 360 degrés horizon avec des textes et de la musique violoncelle de Francine et Maëlys. Le 5 juillet, de la musique encore avec le trio baroque E égale MC2, en majuscule s'il vous plaît. Le 12 juillet, c'est Patrick Père qui viendra conter quelques propos. Le 19 juillet, de nouveau une rencontre musicale autour des cordes et du souffle. C'est une rencontre musicale entre Cluj et la France. Et puis le 26 juillet, les Maria Capella, des chants polyphoniques. Et puis là, on se tiendra au courant du programme jusqu'au 31 décembre. En tout cas, si vous passez l'été à Rodez et que vous passiez à la menuiserie voir l'exposition, être là un dimanche, pourquoi pas, et aller visiter l'exposition au musée Soulages de ce remarquable photographe japonais, exposition qui est en place jusqu'au mois d'août. On vous en parlera plus précisément dans une autre émission. Merci beaucoup.

0: Dans l'univers sonore de Tomo Nagai, un artiste musicien japonais, je vous propose maintenant de faire une rencontre et de partager un temps à l'ombre du merveilleux. C'est assez évocateur et assez intéressant. À l'ombre du merveilleux, c'est une exposition qui va être proposée dans l'atelier d'un duo d'artistes, les Époupées, Pascal et Damien Perret. L'ouverture aura lieu le 12 juin prochain sur le site de leur atelier à Puy-la-Roque. Et cette exposition s'inscrit dans un programme plus général autour du geste art et savoir-faire en Occitanie, qui explore le travail d'artistes, artisans, qui réinventent le rapport au faire et à la matière dans une conscience renouvelée de notre relation aux écosystèmes et une aspiration à un changement radical de modèle de société. Et ça, ça nous intéresse. Au cœur de ces rencontres entre pratique artisanale et création contemporaine vont se situer des gestes, des témoins agissant de savoir-faire vernaculaire. Il va être question de tisser, de tresser, de souffler, de carder, de filer, d'assembler, tailler, mailler, engobé, fariné, moulé, ouais, c'est prometteur. Caractérisés par leur dimension éphémère, ces gestes existent avant tout dans la mémoire de celles et ceux qui les ont accomplis. Leur richesse est continuellement à transmettre, à transformer. Et dans un contexte de forte préoccupation écologique et de remise en question de nos modes de vie, ces pratiques incarnent chez les artistes une approche croisant des enjeux autant plastiques que sociétaux et en posant les bases de nouvelles esthétiques et de contre-modèles de production. Les différentes propositions du programme, il y a des expositions, il y a une résidence de création, il y a des performances. Ça se déploie depuis 2025 et jusqu'en 2027 en région Occitanie et aux abattoirs à Toulouse. Et c'est une proposition qui sont autant d'ouverture sur les liens, échanges et porosités entre ces pratiques artisanales et artistiques. Ensemble, ces projets tissés en partenariat avec les territoires occitans contribuent à l'écriture d'un répertoire de gestes ancrés dans leur culture et leur histoire. Il est question de célébrer la créativité et la performativité du geste. Et ces gestes invitent en même temps à s'affranchir d'une pensée de la frontière pour voir et interagir autrement avec le monde. Ces propos sont ceux de Lauriane Gricourt, directrice des abattoirs, qui est porteuse de ce projet. Et donc, il va être question d'une activité chapelière qui naît dans le Quercy du Caussadé au XVIIIe siècle. Et j'ai le plaisir d'accueillir le duo d'artistes Pascal et Damien Perret, qui sont partie prenante dans cette belle aventure, je le disais avec l'exposition dans leur atelier, et une mise en réflexion de toute leur approche et leur pratique autour de cette thématique du chapeau de la paille tressée. Pascal et Damien, bonjour.
1: Bonjour.
0: Voilà, j'ai fait une introduction générale pour poser le contexte, mais vous allez nous en dire plus maintenant par rapport à votre mobilisation sur ce projet qui vous avez investi ce territoire autour de Puy-la-Roque et Caussade.

0: Vous avez mis même en scène là une exposition au sein de votre atelier à Puy-la-Roque même, dans le Tarn-et-Garonne.
1: Oui, cet atelier, il est situé à deux pas de la place du château, là où se tenait autrefois le marché de la paille. Le marché de la paille qui a beaucoup occupé la région jusqu'au début du, enfin, au 19e siècle, on va dire, au début du 20e. Voilà, mais peut-être, avant de parler de l'exposition, peut-être situer notre travail, parce que c'est un peu curieux pour nous de fabriquer, de travailler sur la paille et le chapeau, dans la mesure où on ne connaît pas ces gestes-là, et qu'on va se rapprocher des gens qui savent, c'est-à-dire, ça veut dire du dernier chapelier de cette fonte, Monsieur Coustière, ou des associations, Chapeau Cossade, ou de la paillole à cette fonte. En quoi ce travail s'inscrit dans ce projet s'inscrit dans notre travail. En fait, avec Damien, on répond à des invitations en résidence ou des cartes blanches. Et comme à chaque fois, la problématique est différente. On a une pratique artistique qui est très éclectique. On a déjà croisé le geste quand on a travaillé au potager du roi à Versailles pour prolonger le geste des jardiniers. Mais d'une façon générale, on travaille beaucoup sur la mémoire, les archives, la trace. Voilà.
0: Et aussi les questions autour de l'eau avec un compagnonnage dans le Lot avec l'écomusée de Cusals.
1: Ah oui, oui. Et ce qui est intéressant, c'est que quand on travaille sur une thématique, en fait, très souvent, les informations se croisent. C'est-à-dire que sur l'eau, en travaillant sur l'eau, on a croisé des photographies de processions
0: qui vont être réutilisées sur ce projet-là.
1: Et voilà.
0: Parce que je parle d'une exposition, mais il y a aussi un certain nombre de rendez-vous qui vont scander les choses jusqu'à fin juillet. Et c'est vrai que vous sortez un peu de vos sentiers battus, j'ai envie de dire, effectivement, tout en étant quand même en cohérence avec vos démarches et vos recherches plastiques. Là, vous êtes carrément mobilisé sur une exposition chez vous, dans votre atelier. Vous êtes sur des déambulations et des présences, et tout ça en lien avec cette question du chapeau, de la paille traditionnelle. J'ai appris que c'était Pétronille Cantecor qui, pour se protéger du soleil, jeune bergère, a l'idée de tresser de la paille afin de se fabriquer un chapeau. Et j'ai vu des photos sur votre terrasse de la paille tressée, humidifiée ou mise à sécher. Vous êtes vraiment rentrée dans un artisanat qui vous était pas familier, et jusqu'à confectionner des chapeaux.
1: Oui, pas des chapeaux,
0: c'est des... C'est... Et comment on pourrait appeler ça ? Ça ressemble à des chapeaux, mais c'est immense, c'est démesuré.
2: C'est un sol d'apparat, voilà. En fait, ce sont des ombrellinos.
0: Ah oui,
2: ombrellinos.
0: C'est joli. Ombrellinos,
2: c'est en fait le parasol d'apparat, c'est un nom latin qui désigne le parasol d'apparat dans la religion catholique.
1: Pour les processions.
2: Pour les processions. Et justement, c'est... Bah, on a décidé de... l'idée de faire... de créer une dizaine de parasols d'apparat autour du thème de la réconciliation avec la nature. Voilà.
1: En fait, ces parasols d'apparat, on les avait déjà croisés dans les archives de la planète, au musée Albert Kahn, qui a documenté la vie autour du monde au début du XXe siècle, et on a vu plusieurs films et autochromes de parasols d'apparat en Afrique et aussi en Asie. Et on le retrouve dans les processions auprès des sources miraculeuses. Et il y a notamment une source miraculeuse à Barère, la source de Sainte Pétronille, ça ne s'invente pas.
0: Eh oui.
1: où on allait invoquer la pluie en période de sécheresse. Et ces processions devenaient... Le caractère social et plutôt laïque de ces processions prenait le pas sur le religieux, parce que c'était l'occasion de retrouver la famille, de se retrouver, de sortir le pique-nique, etc.
0: Et vous allez déambuler sous quelle forme, comment ça va se passer cette déambulation? Elle va se dérouler où, quand et comment?
1: Alors tu as raison de soulever ça, parce que ce qui nous attachait de travailler sur cette thématique à Puy-la-Roc, où on est installé depuis, on a installé notre atelier il y a 4-5 ans, c'était vraiment de s'inscrire dans le territoire. Et cette histoire de la paille et du chapeau s'inscrit vraiment dans le territoire cauchadais. Et on voulait vraiment diffuser auprès des habitants de ce territoire, dont on a tout à apprendre. Hein. Nous, on est vraiment des novices. Donc, on va participer à une déambulation et exposer les ombrellinos dans le cadre de la manifestation qui s'appelle les Estivales du Chapeau à Caussade.
0: Oui.
1: Voilà, qui est une grosse manifestation autour de l'art chapelier, l'artisanat chapelier. On va la présenter aussi à Montpezat-Quercy dans le cadre d'un festival, le festival Bleu Trompette. Et on a mis en place une programmation qui va avoir lieu à l'atelier et sur le village de Puy-la-Roc pendant le mois de juillet. À savoir, il va y avoir une projection de film dont Damien vous parlera un petit peu plus tard au sujet d'un ombrellino particulier. Et puis, il va y avoir aussi, avec les habits de la médiathèque, une soirée de danse avec la compagnie Latente. Parler au chat, voilà. Et puis il va y avoir aussi une sieste musicale pour clôturer l'exposition, et c'est à l'occasion du week-end de la fête votive à Puy-la-Roc, une sieste musicale à l'ombre du merveilleux sous les parasols.
0: Ah, super,
1: voilà. Et puis une rencontre aussi avec Bastien Lemaître pour un des deux ombrellinos dont on vous parlera un petit peu plus tard, voilà.
0: Et oui, alors bon, Puy-la-Roc, c'est un village sur un piton. C'est un très beau village avec des petites ruelles, et vous avez investi l'ancienne école de ce village et un ancien cinéma aussi. Ce lieu est très chargé de belles énergies. Vous en avez fait quelque chose de contemporain et en même temps nourri de ces énergies anciennes. Donc, on a bien compris qu'il y aura une déambulation de ces ombrellinos et en même temps une exposition permanente dans l'atelier. Alors, il y en a combien des ombrellinos et comment s'identifie-t-il?
2: Alors, il y a une dizaine d'ombrellinos. Et le premier, c'est l'ombrellino de la réconciliation avec la nature, qui a été assez directement inspiré d'un film que j'ai tourné en 2005 en Chine, dans le Yunnan. Et je suis pour Arte, qui a été diffusé sur Arte en 2005. Et en fait, je suis parti à la découverte de la minorité Nashi et des Dongba, en fait, les chamans de la minorité Nashi. Et en fait, on est allé filmer cette cérémonie de la réconciliation avec la nature qui n'avait pas été réalisée depuis 80 ans. À cause de la révolution culturelle, Mao avait interdit absolument toutes ces pratiques religieuses animistes. Et donc, là, des jeunes chamans apprenaient auprès des anciens à réinventer cette cérémonie religieuse. Et voilà. Et donc, je suis allé filmer cet événement-là pour Arte. Et c'est ça qui a donné l'idée de cette première ombrellino de réconciliation avec la nature, qui propose une réconciliation avec soi-même, avec le monde. Voilà, c'est un premier questionnement.
0: Et d'autres thématiques sont évoquées par d'autres ombrellinos.
2: C'est ça. Et par exemple, l'ombrellino de la terre féconde, l'ombrellino pour apaiser le vent qui rend fou, le vent du temps, on le connaît bien, l'ombrellino pour invoquer la pluie, celui pour que le printemps ne soit pas silencieux.
1: Alors, l'ombrellino pour que le printemps ne soit pas silencieux, c'est une référence à Carole Carson, qui a écrit en 1962 le livre éponyme. C'est Rachel Carson, excusez-moi. Cet ombrellino, en fait, il va ressembler un petit peu à un buisson, on va dire, et il sera agrémenté de petits oiseaux de plumes qu'on a trouvés dans une ancienne chapellerie, et ça permet d'évoquer cette histoire de la chapellerie où au 19e siècle, la grande mode, c'était d'avoir des chapeaux avec force de plumes, de tas de choses, etc. Et ça a déjà décimé la population des oiseaux de façon significative, à tel point qu'on a renoncé à cette mode-là. Et on voudrait évoquer ça, en quoi notre des modes peut impacter la nature.
0: Ouais, et faire disparaître des espèces carrément, quoi. C'est impressionnant.
1: Et c'est autour de cet ombrellino-là qu'on va recevoir Bastien Lemaître. Bastien Lemaître, il réalise des oiseaux en terre, qui peint, etc. Il a un travail artistique formidable aussi sur le paysage et le territoire. Et son travail l'a amené à avoir une connaissance assez fine des oiseaux, et on va se rassembler autour de cet ombrellino pour avoir un échange autour de ces printemps silencieux et de ces oiseaux qui ont tant à nous raconter.
0: Et les oiseaux, ils chantent à Puy-la-Roque, parce que le site est quand même protégé, c'est un très bel endroit. Et donc, il y a d'autres ombrellinos que vous voulez évoquer peut-être?
2: Oui, ombrellino Largos panoptes.
1: Ah oui,
2: j'ai joué la surveillance généralisée. Alors, Pascal.
1: Alors, cette Argos Panoptes, Argos, c'est la divinité qui voit tout, qui a 100 yeux. Et son animal totem, c'est le paon. Et on a imaginé un ombrellino pour déjouer la surveillance généralisée. Donc,
0: ça peut être utile dans les temps à venir.
1: Voilà.
0: Ça fait penser d'ailleurs aux Chinois qui mettaient des parapluies pour se protéger des caméras dans les rues et des villes chinoises. Et ils mettaient des ombrelles, des petites ombrelles pour se protéger. On est dans la lignée. Hein, c'est la même.
1: Très, très jolie allusion là.
0: C'est la même idée. C'est vrai que tout cet événement autour des gestes, art et savoir-faire en Occitanie, il s'imprime quand même dans ses valeurs de réfléchir à comment notre monde pourrait se penser et se faire autrement. Et il y a donc des enjeux aussi autant sociétaux que plastiques, hein, je le signalais. Et il y a effectivement cette idée de notre lien avec la nature. Il y a dans le cadre, alors on n'a pas évoqué les entreprises chapelières de Caussade. À une époque, Caussade, c'était la cité du chapeau, effectivement. Et je crois qu'il en reste trois. Alors, il y a Chapeau de Paille, le fameux canotier qu'on voit à l'entrée de la ville de Caussade, mais il y a également des feutres, des chapeaux prestigieux. Et il y a aussi l'idée dans cet événement d'aller à la rencontre de ces entreprises, de les visiter et de voir les formes des chapeaux. C'est très, très esthétique et très mystérieux. Hein. C'est assez fascinant. Bon, dans votre atelier, j'ai vu un peu les structures. Alors, il y a des galons, il y a des pailles tressées, il y a une machine à coudre, bien sûr. On est dans le concret, là. On n'est pas... Vous réalisez véritablement ces parasols. C'est pas du tout dans votre registre habituel, effectivement. Là, vous avez dû vous mettre à l'œuvre.
1: On s'est mis à l'œuvre, mais surtout, on était vraiment dans la transmission. C'est-à-dire que ces gestes, ce sont des artisans de la chapellerie qui nous l'ont transmis, et notamment cette association Chapeau Caussade. Ça, c'est vrai qu'il reste très peu d'entreprises, de chapellerie. Mais on sent que le savoir-faire, il reste très vivant et très ancré. On a croisé beaucoup de gens qui ont travaillé dans ces fabriques.
0: Et donc, voilà. il y a une entreprise quand même qui est apparemment en dynamique par rapport à ce projet. C'est l'entreprise Crambe, ou Crambes, voilà. Je ne sais pas comment on dit.
1: Crambe.
0: Ouais. Crambe, qui a accueilli une artiste en résidence, Saba Nicknam. Une Iranienne qui propose des choses aussi très sensibles sur l'art de la coiffe. Donc, dans le cadre de cet événement, il y aura aussi à aller voir ces expositions-là, ces rencontres. tout au long de cette période qui est dédiée à cet art-là. Autre chose à dire peut-être sur cette exposition, ça va se passer comment? Ça va être ouvert les après-midi chez vous? Comment ça va se passer?
2: Alors, voilà, c'est ça. Nous, ça va être ouvert les vendredis et dimanches, les après-midi.
0: Voilà. Et il y a un temps fort, le 12 juin, avec une inauguration, un périple. On peut aller visiter, il y aura une visite des entreprises. Et puis, à 14h, l'inauguration de votre exposition sur le site même de l'atelier. Bon, il y aura une conférence performée. Bon, il y a les différents rendez-vous que vous avez évoqués. Bien évidemment. Alors, c'est quelque chose qui est programmé aussi par les abattoirs de Toulouse et par cette proposition du FRAC aussi de travailler sur les territoires. On peut donc aller sur le site des abattoirs pour en savoir un peu plus.
1: Je vais sur le site du PETR Midi-Quercy,
0: oui.
1: qui porte très, très haut ce projet-là.
0: Et puis, vous êtes très présent dans la région Midi-Pyrénées, hein, et on en est enchanté. On vous avait croisé à Lectour, on vous a croisé sur des travaux avec l'éco-musée de Casals et autres. Et il y a une prochaine actualité où vous allez montrer des travaux que vous avez déjà réalisés dans le cadre d'un festival, le festival Cahors-Jean-Jardin, dont c'est la 21e édition, et vous avez côtoyer régulièrement ce festival et vous avez souhaité participer. C'est une édition un peu particulière, elle est solidaire et participative et les artistes ont répondu présents. Ça va se passer le week-end début juin, les 5, 6 et 7 juin prochain. Et vous êtes présents sur deux lieux. D'abord peut-être le jardin des archives municipales qui fait partie de ce parcours des jardins privés et de la déambulation qui est proposée dans les jardins avec des propositions artistiques au sein de ces jardins, où là vous allez proposer une œuvre que vous aviez déjà proposée justement à Lectour.
2: On va proposer l'indifférence des astres. Donc c'est en fait une installation de draps qui ont été imprimés avec des formes graphiques de la lumière, des représentations graphiques de la lumière. Et ces représentations graphiques de la lumière, le visiteur peut venir les photographier avec son smartphone, avec son mode flash, et à ce moment-là, la forme va prendre une nouvelle luminosité. Et donc c'est une exposition participative où les personnes peuvent vraiment venir créer une image, une nouvelle image de ces formes graphiques.
1: L'idée, c'est de se questionner sur la perception qu'on a des choses, en fait, en activant son smartphone, ses outils qu'on n'utilise jamais.
0: Oui, ça va.
1: On voit les choses un peu différemment qu'avec les yeux.
0: Tout à fait. C'est dans les jardins très ombragés des archives où les œuvres pourront être vues le vendredi soir, le temps de l'exposition, et le samedi et dimanche en journée, de 11h à 19h. Autre présence, sous le titre générique « Faire vibrer le pouls de la terre », c'est une exposition qui est la thématique du festival Juin Jardin cette année. Et c'est une exposition collective à la Pouponnière, lieu de création, qui va réunir 7 à 8 artistes sur ce thème-là. Et vous avez proposé pour ce lieu le coucher de soleil, le fameux coucher de soleil, cette œuvre magique.
1: Oui, c'est une œuvre à laquelle on tient beaucoup, qui nous est très chère, qui s'appelle le coucher de soleil universel.
0: Universel.
1: En fait, on l'a créé à partir des autochromes des archives de la planète du musée Albert Kahn. Albert Kahn était un très riche banquier du début du XXe siècle et il avait imaginé de faire un inventaire de tout ce qui avait changé très très vite dans le monde, qui accélérait. Et donc il a une énorme collection de photographies couleurs et de films. Et il projetait ces photos aux grands de ce monde pour leur faire connaître le monde et dans un but pacifiste pour dire si on connaît le monde, on va dans le sens de la paix. Et
0: oui.
1: Chacune de ces projections par un coucher de soleil, mais des couchers de soleil pris tout autour du monde. Donc l'installation qu'on propose, c'est ce coucher de soleil universelle, donc des petites lamelles de coucher de soleil prises tout autour du monde. Et la référence de ce titre, c'est une citation d'un chapitre de Stéphane Zweig dans Le Monde d'hier. Il parle de ce fameux coucher de soleil universel qui est ce moment entre deux guerres. Voilà.
0: Merci beaucoup. On va pouvoir vous rencontrer donc à Cahors, à Puy-la-Roque, et cet été encore, on va avoir l'occasion de passer un temps avec vous et d'échanger sur chaque site, bien évidemment. Eh bien, merci beaucoup, Pascal et Damien Perret. Vous avez comme titre d'artiste Les Époupées, Pascal et Damien Perret. Voilà. Bonne suite à la préparation de tout cela et rendez-vous sur le site des expositions. Merci à vous. Au revoir.
1: Merci beaucoup. Merci, Monique. Au revoir.

Une autre actualité qui nous a interpellés, c'est la prochaine exposition à Casa d'Oro. C'est au Mas d'Asile et ça va commencer le 22 mai et jusqu'au 30 août. Donc on peut dire que c'est l'exposition de l'été. Et c'est l'exposition de Louise Noël sous le titre « S'enfouir à volo ». C'est à travers le son et la photographie, l'artiste explore les paysages souterrains, les circulations de l'eau et les récits sensibles liés aux terres et aux grottes ariégeoises et la grotte du Mas d'Asile, est ô combien exemplaire. Son travail propose une immersion poétique dans ces espaces de transition où matière, flux et perception se rencontrent. N'hésitez pas à aller à Casa d'Oro. Il faut téléphoner pour réserver. C'est un lieu d'exposition dans le village. Et c'est vraiment, allez-y, passez une journée agréable, allez à la grotte, imprégnez-vous de ces forces telluriques et rejoignez le travail de Louise Noël. Alors, j'orthographie quand même les choses. S'enfouir à volo, c'est S'EN, fuir, F-O-U-I-R, à volo, V-A-U-L-L-O, bien sûr. L'eau, les forces telluriques, les grottes, un beau programme et une équipe fort sympathique, évidemment, à retrouver là-bas sur le site de Casa d'Oro, un lieu qui est en dynamique sur des propositions d'exposition et autres, projections et autres, grâce à l'activité de Klaus Sauer, que je salue ici même. Voilà, bon, il y a plein d'autres choses à visiter comme exposition. On vous en rendra compte. C'est maintenant la fin de ce magazine culturel L'Impromptu. Remerciements à tous les gens qui ont participé, qui ont été à notre écoute et avec qui nous avons échangé. Jeanne Ferrieux de la menuiserie et puis les épopées, Pascal et Damien Perret. Et remerciements également à Dominique Burdin pour sa mise en onde et sa post-production, car cette émission sera mise en lien podcast sur le site de Radio FMR. Et voilà, c'est terminé. On se dit au revoir et à bientôt.

0: Bonjour. Bonjour, il est l'heure du magazine culturel L'Impromptu sur les ondes de radio FMR, la fréquence 89.1 MHz, sur Internet, dans le monde entier et en DAB+, canal 7C. Et aujourd'hui, dans cette émission, nous ferons un retour sur un reportage réalisé sur le site de la Galerie de la Cascade à Salles-la-Source. C'est en Aveyron et nous avons eu l'occasion d'aller voir le finissage de l'exposition « Entre-temps » de Philippe Lamy. Et sur ce temps de finissage, on a également échangé avec Jean-Luc Faux, artiste, mais également président de l'association. On va s'imprégner de l'ambiance, de l'atmosphère de ce lieu. Et vous entendez des bruits d'eau, parce que de cascade, il s'agit bien sûr. Nous voilà sur le site de la Galerie de la Cascade, à Salles-la-Source. On vous en a déjà parlé à la radio, en annonce de l'exposition de Philippe Lamy, qui est à mes côtés. Philippe, bonjour.
1: Bonjour.
0: Dans toute l'actualité de ton exposition, qui se termine aujourd'hui, je te demanderai ton sentiment sur ce lieu tout à l'heure. Il est dimanche, il fait très beau, nous sommes en Aveyron, puisque ce lieu est sur un territoire, qui est celui de l'Aveyron précisément, et... Il y a un site qui est la cascade de Salles-la-Source. La cascade, c'est quelque chose d'incontournable, je dirais, ici, sur ce territoire. Et un lieu avec un projet associatif qui s'est développé depuis quelques années. Et pour nous parler, c'est une galerie associative. On pourrait dire en milieu rural, bon, c'est des formules consacrées. En fait, on va évoquer l'historique de ce lieu, et la ligne artistique et le parcours personnel du président de l'association qui organise tout le projet associatif. C'est Jean-Luc Faux. Jean-Luc, bonjour.
1: Bonjour.
0: On s'est parlé l'autre jour par téléphone et là, c'est in situ sur ce site.
1: En live,
0: voilà, tout à fait. Donc Jean-Luc, cette association, elle s'est créée il y a quelques années.
1: Elle s'est créée en juin 2022. Avec l'objectif d'organiser des expositions d'artistes contemporains, qu'ils soient peintres, sculpteurs, photographes, vidéastes, etc. Mais avec une nette inclinaison pour la peinture, qu'elle soit figurative ou abstraite. Ça, on pourrait dire que notre ligne, c'est plutôt de soutenir la peinture.
0: Oui. Vous êtes vous-même peintre, artiste, vous êtes peintre.
1: Oui.
0: Et je dis artiste, mais à bien des égards, puisque dans votre parcours, vous avez pratiqué un autre art, qui est l'art culinaire, avec un restaurant à Rodez, Goût et Couleur.
1: Goût et Couleur, donc l'intention est dans le nom. Et on est resté étoilé 16 ans, jusqu'à ce qu'on vende, avec encore l'étoile d'ailleurs. Et on est passé à autre chose, donc on s'occupe plutôt de cet art plastique, comme
0: oui.
1: Si mal nommé. On s'occupe de cette galerie et puis aussi un peu de la galerie réplique à Rodez.
0: Ici, on est donc sur le site, il y a le village et vous habitez ici, enfin à Saint-Trotz-le-Moine, à côté.
1: La plupart des gens sont plutôt locaux, effectivement. Alors moi j'habite pas loin.
0: Je précise que le président d'honneur, c'est Benoît Decron, ancien directeur du musée Soulages.
1: C'est ça.
0: Et qui a donc des affinités avec tout un milieu. Et parmi les gens de l'association, il y a pas mal d'artistes aussi.
1: Oui, après c'est pas vraiment un collectif d'artistes au sens où on n'est pas forcément censé exposer à tour de rôle, etc. quoi.
0: D'accord.
1: On est plus ouvert sur des artistes qui ont été peu montrés ou pas du tout en Aveyron. Mais comme on veut garder un ancrage local, la dernière exposition de l'année se fait avec souvent un Aveyronnais. Et l'exposition collective à thème, dont la prochaine édition commence très bientôt, le 1er mai, celle-ci, on mélange des artistes venus d'ailleurs et des artistes locaux.
0: Oui, c'est une récurrence, cette exposition collective, c'est un rendez-vous.
1: On en fait une par an.
0: Une par an. avec une thématique. Et cette année, précisément, la thématique, ce sera Mais où vont les chemins
1: C'est
0: de
1: ça.
0: traverse? Vaste programme.
1: Oui. D'ailleurs, on ne cherche pas à répondre à la question, puisque ce qui
0: C'est
1: nous
0: une question.
1: intéresse, c'est la question et le cheminement. Mais où ça mène, finalement, il vaut mieux rester un peu elliptique.
0: Oui, comme ça garde un champ de possibles. Donc l'exposition, elle sera inaugurée le 1er mai et elle durera jusqu'au 21 juin prochain. C'est des dates symboliques, ça, hein, le 1er mai, la fête du muguet et à Salles-la-Source en plus. C'est une
1: À
0: fête.
1: Salles-la-Source, il y a une fête du muguet qui dure depuis très longtemps. Oui.
0: Oui.
1: Donc on va être intégré à cet événement qui draine pas mal de monde, puisque le 1er mai, il n'y a pas beaucoup de choses à faire.
0: Mais tant mieux, c'est fait pour.
1: Absolument.
0: Vous n'êtes pas boulanger, vous n'êtes pas. Hein, donc voilà, on peut ne rien faire ce jour-là, ou en tout cas, justement, visiter Salles-la-Source, les expos. Alors, cette exposition, elle rassemble 13 artistes. Ça fait beaucoup quand même. Hein.
1: Oui, mais
0: C'est une ou deux pièces chacun, comment ça se passe? C'est
1: non,
0: pas
1: c'est
0: limite.
1: pas limité, non, ça va de 2 à 7 ou 8, ça dépend de la dimension, parce
0: Oui.
1: que il peut y avoir un carré avec 6 petits formats, 10 petits formats,
0: Oui.
1: enfin, il y a quand même une vidéo, donc elle sera pas forcément sur les murs, il y a 2 sculpteurs, une installation, je peux vous citer
0: Oui, on
1: les
0: peut les citer parce
1: exposants, hein.
0: qu'ils ont chacun un univers bien particulier. Hein.
1: Voilà, Anne Valkenborg qui vient de Bruxelles, où elle est prof de gravure, elle présente ses gravures puissantes et délicates. Alors Guy Sounillac, lui, c'est celui qui habite le plus près, il est à 3 km, avec un pointillisme flamboyant, on pourrait dire.
0: Oui, ces œuvres sont très, très. Oui, c'est du pointillisme, oui.
1: Igor Boyer, qui est là en sérial sérigraphe, il a un atelier de sérigraphie. Et il fait beaucoup de choses, de la musique, enfin,
0: C'est le punk de
1: plein de trucs.
0: l'étape.
1: C'est un peu. Oui, il y en a un autre.
0: Ah, il y en a un autre. Bon, d'accord.
1: Alors, Christophe Hasman, ça c'est autre chose, c'est le sous-directeur du musée Soulages, qui va nous montrer des grandes photos qui scrutent le détail des cheminements. Jean-Claude Leroux, qui accessoirement est le trésorier de l'association, avec ses peintures savantes et ironiques. Lucera Noval qui nous vient du Gers et qui est d'une famille de réfugiés espagnols. Elle peint la mémoire des chemins de l'exil.
0: Des républicains espagnols,
1: Voilà.
0: ouais.
1: Alors Jean-Luc Faux, je ne sais pas trop ce qu'il fait, mais oui, des tableaux cheminant entre transparence et contraste. Je vois qu'il est écrit sur le descriptif. Marie-Claude Cavagnac, qui est secrétaire de l'association. Elle va nous montrer ses paysages poétiques et oniriques. Alors Papillon, ça ce serait aussi le
0: C'est le
1: punk,
0: second
1: le
0: punk, ça,
1: second
0: oui.
1: punk. Ouais.
0: Ouais.
1: Un touche-à-tout installateur qui répond à tous mes mails en parlant de l'exposition sur les chemins de travers. Mais il est un peu de travers, c'est vrai.
0: Ah
1: Lui,
0: oui,
1: il aime bien qu'on dise
0: c'est
1: ça, hein,
0: amusant.
1: lui.
0: Oui, c'est déjà une traverse. C'est déjà un positionnement.
1: Pascale Plumaille, elle vient du lac du Salagou avec des gouttes de verre enchantées en suspension. C'est une installation pleine de poésie. Patrick Kérou, des photos architecturées chargées d'émotions. Diabolo Bohème, elle a une vidéo qu'on va montrer. Et enfin, Jules Stromboni, alors lui, c'est le local de l'étape parce qu'il va s'installer dans le local en dessous de la galerie. Et donc, c'est un sculpteur sur bois qui fait un très beau boulot. Ça fait pas longtemps qu'il a commencé, il a fait de la BD avant. Lui, c'est vraiment le circuit ultra court.
0: Et alors le lieu, parlons un peu du lieu, décrivons-le parce que on l'a décrit, c'est décrit dans le texte, mais on y est là, in situ. Alors en fait, il y a plusieurs salles d'exposition.
1: Voilà, c'est en partie le lieu qui nous a
0: Il a une
1: motivés.
0: histoire, ce lieu.
1: Oui, c'était l'hospice de la Filature, qui était la méga entreprise de Salles-la-Source, évidemment qui n'existe plus depuis fort longtemps. Donc l'hospice est devenu une espèce de maison de retraite par la suite. Et il y a 40 ans, pas loin, la maison de retraite a déménagé à Cougousse, donc à 3 km. Et ce lieu est resté un peu à l'abandon. Il y a eu des soucis un peu pour tous ceux qui ont eu des projets. Il y a eu des soucis par rapport à la géologie parce que il était déconseillé de rajouter beaucoup de poids au bâtiment parce que le sol n'était pas forcément
0: Ah oui.
1: suffisamment
0: Ouais.
1: stable. Du coup, les projets ont été abandonnés les uns après les autres. Et là, en fait, plutôt que il y a une étude pour faire quelque chose qui traite tout le bâtiment, mais on sait que ça prend des années. Donc actuellement, la mairie a décidé de faire des conventions d'occupation avec, bon, nous d'abord, on a commencé. Ensuite, il y a un artiste qui est juste au-dessus maintenant et qui fait des ateliers de temps en temps ouverts au public. Il va y avoir le sculpteur en dessous. Donc petit à petit,
0: Il y a un pôle qui se crée là.
1: voilà. Alors on pourrait dire que c'est un peu bricolé parce qu'après chacun se débrouille pour aménager son local. Mais en définitive, en ce qui nous concerne en tout cas, c'est un espace absolument génial. Voilà.
0: Eh oui.
1: Il est ouvert sur la nature, il y a toute la baie vitrée qui nous amène du soleil, des fois un peu trop, mais bon, on ne va pas non plus,
0: Ouais.
1: surtout à la sortie de l'hiver, là. Ensuite, on a une autre salle, et puis deux petites salles, une qu'on appelle la boutique, parce qu'on peut y mettre des livres, des
0: Documentation sur les
1: multiples, de la
0: expos.
1: documentation, etc. Et puis on profite aussi de quelques réserves qui nous permettent de stocker des choses.
0: Je précise que d'un point de vue pratique, il y a un parking vraiment en dessous, donc ça, l'accès est
1: Voilà, juste à
0: sympathique.
1: côté,
0: Alors, c'est une galerie associative, donc c'est une. Vous êtes bénévole?
1: Oui, il n'y a aucun salarié, non.
0: Par contre, vous vendez des œuvres et il y a vous
1: Voilà,
0: pouvez.
1: jusqu'à maintenant, notre modèle économique, c'est les adhésions, les dons, quand il y en a, il y en a un peu, et 25% sur les ventes d'œuvres. Et pour les 2 premières années, ça a plutôt très bien marché. Donc on arrive à se passer de subventions. Enfin, on a juste une subvention de la mairie. Mais par exemple, en 2024, donc il y a 2 ans, on avait eu 3 000 visiteurs avec 160 euros de subvention, ce qui fait qu'on doit être un des meilleurs rapports qualité-prix en termes
0: Ben oui, tout à fait.
1: d'espace culturel. Bon,
0: Effectivement.
1: par contre, au niveau des ventes, il y a un petit souci depuis un an quand même.
0: Oui,
1: Mais
0: c'est
1: il paraît que
0: peut-être.
1: c'est général. Bon.
0: Bon, il faut être confiant et attendre que les
1: Voilà.
0: choses se présentent mieux. Globalement, vous êtes satisfait quand même. On parlait de la fréquentation. Bon, ces 4 ans d'existence, l'équipe d'artistes qui a investi le lieu, elle s'étoffe d'année en année, j'imagine. Est-ce qu'il y a des résidences prévues? Vous pouvez accueillir un artiste, ces fameuses résidences d'artistes hein, qui sont un peu planifiées un peu partout et qui sont.
1: On y avait pensé, mais il y a le problème du bâtiment qui ne doit pas être habité la nuit, entre autres.
0: Ah, vous ne pouvez pas faire un hébergement, voilà, c'est ça.
1: Voilà.
0: Il y a des contraintes comme ça, ouais, d'accord.
1: Voilà, pour l'instant, parce que ça peut changer, mais vous savez, il y a les classements zone rouge, orange, etc. Ça ne dépend pas de nous. Et c'est vrai que pour ce qui est des résidences, ça pose quand même un problème.

0: Nous sommes à Salles-la-Source, pas loin de la fameuse cascade qui est magnifique. Elle tombe d'une falaise en rocher et depuis la route en bas, on est vraiment sous la cascade et on la reçoit. Elle est très, très généreuse. Parfois, elle est généreuse aussi, elle arrose la route et les gens qui passent, mais elle est tellement belle et elle dégage une énergie, des forces telluriques qui gagnent tout le village lui-même, qui est très beau. Et il y a une autre cascade au fond du village aussi, qui est très belle, mais qui est plus sauvage. Mais nous sommes aussi sur les ondes de Radio Éphémère, en compagnie de Jean-Luc Faux, président de l'association de la galerie La Cascade, et qui nous parle précisément du lieu, de la philosophie des adhérents et des actions de l'association. Dans le finissage de l'exposition de Philippe Lamy, entre-temps, et dans la toute proche actualité de l'exposition thématique du mois de mai jusqu'au 21 juin prochain.
1: Pour revenir à vous, Jean-Luc Faux, parce que quand même, bon, vous êtes évoqué de manière très neutre, et ça vous honore tout à l'heure comme participant à la prochaine exposition. Vous avez connu au lycée René Durand,
2: oui,
1: qui est quand même une des figures ruthénoises, et vous avez constitué le groupe Les Opticiens Diplômés.
2: C'était encore au lycée quand on a constitué le groupe Opticiens Diplômés avec René et Denis Castagneau aussi.
1: Et oui, voilà. Bon, c'était une figure. Enfin, René, moi je l'ai rencontré, c'était une figure et avec un homme de conviction et qui défendait des valeurs et puis une poésie aussi en lui, c'était quelqu'un de formidable.
2: On a fait beaucoup de choses pendant 10 ans à peu près, y compris créer une galerie qui s'appelait la Galerie d'Aleph à Rodez.
1: À Rodez aussi.
2: Où on avait exposé d'ailleurs un Toulousain, Hortala, c'était la première expo, Philippe. Ou la deuxième. Ouais.
1: Ah oui.
2: Et puis on avait fait une expo de groupe où il y avait Ben aussi, on avait fait Bernard Dufour, des dessins.
1: Ça va. Oui, c'est pas rien. Ouais.
2: Bon, après, moi, je suis parti faire une formation de 6 mois en cuisine. Et disons qu'après, c'était un peu plus compliqué d'avoir la liberté. Après le lycée, j'ai fait un court passage en sociologie au Mirail. Comme quoi, ça mène à tout, on va dire. Ou à rien, ça dépend. Et après, donc, voilà, la cuisine, bon, ça, j'ai été obligé de me déplacer. Aller faire mes armes un peu à Paris, pas très longtemps. Il faut dire qu'à l'époque, quelqu'un qui commençait la cuisine à 27 ans, personne ne voulait l'embaucher. Donc c'était un peu compliqué. Il y en a même qui m'ont dit, mais c'est trop tard, arrêtez tout. Bon, c'est pas grave.
1: Ouais.
2: Et en fait, on a créé le restaurant Gouy Couleur 3 ans après ma formation. C'était un peu court, mais bon.
1: Non, mais c'était une bonne table, hein. C'était
2: après,
1: une bonne table, ça c'est sûr. Après, dans votre parcours d'artiste, peintre, plasticien, enfin, c'est vrai qu'on se demande pourquoi ce vocabulaire, il n'est pas toujours très adapté. Vous avez beaucoup travaillé autour de la forêt, du sous-bois.
2: Pendant pas mal d'années, j'ai fait des croquis qui reprenaient les plats que je servais, donc parce que c'était le restaurant me servait de galerie.
1: Oui.
2: Donc les gens pouvaient voir ces croquis un peu abstraits, un peu colorés, qui retrouvaient les plats qu'ils avaient dans l'assiette.
1: Voilà. Voilà. Et après, la nature vous a... Bon, parce que vous vivez quand même dans une nature... votre atelier est à proximité aussi, vous avez
2: oui,
1: un atelier.
2: En pleine nature.
1: Oui, ouais, voilà, ouais. C'est ça. La forêt, bon, la question des énergies, des corps, et puis les nuages, enfin le ciel. Et donc, les travaux plus récents sont plus... vous avez levé les yeux, comme vous dites.
2: Oui, ma dernière expo s'appelait Sortir du bois, effectivement, parce que...
1: C'est le loup qui sort du bois normalement.
2: Oui, oui, oui.
1: Attention.
2: Là, c'est un loup volant peut-être.
1: Ouais.
2: Effectivement, moi, j'ai eu envie de plus de clarté en fait. Parce que le bois, c'est l'introspection un peu. C'est le retour vers soi. Enfin, tandis que le ciel, c'est l'infini. Voilà, bon. Après, je crois que c'est très compliqué de parler de sa peinture. Ce qu'on peut dire, c'est les côtés techniques, c'est Là, actuellement, je travaille sur un papier gris sur lequel j'interviens en premier avec de l'eau de Javel qui crée une espèce de relation, de réaction.
1: Corrosive.
2: Oui, mais pas. Non, non, ça n'attaque pas le papier. Par contre, ça le fait changer de couleur d'une façon qu'on pourrait difficilement
1: obtenir autrement.
2: Voilà. Ouais.
1: Et sur cette base-là, la peinture
2: après,
1: vient.
2: Après, il y a de la peinture et à la fin, il y a partiellement, par endroits, de la résine. Donc, on a quelque chose de très mat, on a quelque chose de très brillant. Voilà, des contrastes, des éléments qui peuvent donner de la profondeur.
1: Et au niveau des formats
2: J'ai beaucoup de 100-130 parce que ça rentre dans mon véhicule, mais je peux faire des. Je fais comme ça des quadriptiques qui du coup se retrouvent à 2,60 sur 2. Non, blague à part, j'ai aussi des formats des 195-130. J'ai eu fait des 2 sur 2, pas mal.
1: Vous venez d'exposer à Montpellier, je crois.
2: C'était à Octon, c'est à côté de l'Audève, c'est au bord du lac du Salagou.
1: Ah,
2: un
1: ouais.
2: Très bel endroit d'ailleurs, qui s'appelle le village des arts. Et pour un village de cette importance, c'est vraiment épatant. Je crois que ça a été fait il y a à peu près 30 ans ou 30, 35 ans. Et je crois que la région était pour beaucoup dans la création du lieu. Mais il y a des ateliers à l'année, des artistes résidents à l'année.
1: Voilà,
2: et ils sont
1: ça.
2: Quand même 7 ou 8.
1: C'est pas mal, c'est une belle activité quand même là, oui.
2: Et
1: parce
2: que... ils sont tous au boulot, sur place. Enfin, c'est un bel endroit.
1: Et alors la galerie, elle n'est pas ouverte toute l'année.
2: Non,
1: il faut chauffer, c'est compliqué en plus.
2: On termine la saison, entre guillemets, vers le 7 ou 8 décembre. On fait 2 jours qu'on appelle déballage avant hivernage. Parce que il faut reconnaître qu'au mois de janvier, dans ces locaux, il fait très très très froid.
1: Ouais.
2: Donc voilà, on fait 2 week-ends, c'est un peu comme une foire aux œuvres, on invite des gens, ça tourne un peu tous les ans, on invite une dizaine de personnes, on tire au sort un mur et chacun fait ce qu'il veut sur son mur, voilà.
1: Ah, c'est pas mal. Alors j'allais vous dire, comment vous sélectionnez les artistes qui sont exposés sur la galerie?
2: Alors on a un comité de sélection et on visite des ateliers, après il y a aussi le côté bouche à oreille avec des artistes qu'on expose et qui sont... Qui
1: connaissent d'autres...
2: qu'on trouve très bons. On leur demande des noms, mais bon, ça ne veut pas dire qu'on va exposer tous les noms qu'on nous donne, ça c'est sûr.
1: Bien sûr.
2: Et un des critères, c'est quand même il y a 2 expositions au moins avec des gens qui n'ont quasiment jamais exposé en Aveyron. Voilà.
1: Ce qui fait un renouvellement et pour,
2: c'est
1: le
2: ça,
1: public, pour les gens qui
2: les
1: viennent.
2: Gens d'ici,
1: ça,
2: il
1: ouais.
2: y a des
1: ouais.
2: découvertes.
1: Ouais.
2: Pour éviter le fait de voir toujours les mêmes personnes.
1: Et alors j'en viens évidemment, en présence de Philippe Lamy, à vous demander qu'est-ce qui a opéré pour choisir ces travaux de Philippe Lamy, parce que je crois que c'est un geste personnel, enfin, vous avez été touché par ce travail. Il
2: oui.
1: est là, il se bouche les oreilles hein, pour l'instant,
2: non,
1: c'est
2: mais
1: bon.
2: J'ai déjà raconté devant lui, donc il n'y a pas
1: ouais.
2: de souci. Mais il y a fort longtemps, rue des Blanchers, Galerie Girard, j'avais vu un de ses tableaux. Et honnêtement, ça, il ne m'avait pas plu.
1: Ça commençait bien.
2: Ouais, c'était bien parti. Ouais.
1: Ouais.
2: Il ne m'avait pas plu, mais il m'avait intrigué. Et je m'étais dit quand même, peut-être ça vaut le coup d'approfondir. Je suis revenu le lendemain, puis encore une autre fois. Et après, j'ai trouvé que c'était superbe, que c'était très intéressant. Enfin voilà, d'un coup, ça me plaisait. Bon, après, personnellement, ça a contribué à affûter mon regard parce que je n'ai plus jamais... Je n'ai plus jamais émis un jugement définitif a priori. À moins, bon, il y a des cas où on sait que, de toute façon, on peut le regarder pendant 50
1: oui,
2: ans, ça ne nous plaira jamais. Mais
1: oui,
2: bon.
1: Oui, ça c'est clair.
2: Mais quand on est troublé, en fait, je crois qu'il faut insister un peu, il faut essayer de rentrer dans l'œuvre, il faut aller faire un tour, revenir. Et parfois, c'est ce qui donne les plus grands plaisirs parce que... il y a une relation qui s'est créée et on trouve une beauté qu'on ne peut pas forcément trouver au premier coup d'œil, quoi. Ou quand on la trouve au premier coup d'œil, souvent elle s'enfuit aussitôt ou très rapidement. Et en fait, c'est comme beaucoup de... Il y a quand même beaucoup d'œuvres comme ça, où les tableaux ou les œuvres se consomment
1: facilement,
2: en quelques secondes, et on passe à autre chose, mais on les oublie quand même très vite aussi.
0: Suite du magazine culturel L'Impromptu sur les ondes éphémériennes, nous sommes en reportage en Aveyron. C'était en avril dernier à la Galerie de la Cascade à Salles-la-Source, en compagnie de Jean-Luc Faux, qui est président de l'association qui gère ce lieu, et de Philippe Lamy, dont c'était le jour de finissage de l'exposition. Donc on a un petit échange avec lui encore. Il sera question de la lumière, bien sûr, et de la vie des tableaux, et l'annonce du concert du soir pour boucler le temps d'exposition sur

0: Donc il est question d'une certaine profondeur. Sur cette belle introduction, Philippe Lamy, quelques mots sur cette exposition qui se termine aujourd'hui. Quel est votre ressenti sur le lieu? Tout à l'heure, quelqu'un disait « Ah, mais ce tableau, quand il est arrivé ici, il a pris une autre vie de par la lumière, de par le lieu. »
1: Oui, la lumière, elle est superbe, hein, parce qu'on a ces grandes baies qui donnent sur le paysage. Qui donne sur le paysage, et le paysage de toute façon est magnifique, donc on est dans un environnement qui est très présent avec le bruit de la cascade et tout ça. La lumière est superbe, et effectivement les tableaux aiment beaucoup cette lumière, donc effectivement ils s'allument joyeusement là, dans l'expo. Ouais, tout à fait.
0: Parce qu'il y a un travail sur la couleur, l'expo s'appelle oui. Entre-temps.
1: Oui, ce sont des tableaux qui aiment bien la couleur, parce que en plus c'est bien qu'ils aient la lumière du jour, parce que comme la lumière du jour est une lumière qui est tout le temps en mouvement, suivant l'heure à laquelle on vient, les tableaux n'ont pas exactement la même physionomie, c'est-à-dire que vous avez certains tons à certains moments avec certaines lumières qui viennent en avant, d'autres qui s'effacent un petit peu. Donc c'est ça qui maintient aussi la ouais. Et qui manifeste la vie des tableaux.
0: Quoi. Et oui. Et ouais. Vous êtes resté présent sur des temps d'exposition. Je vous entendais tout à l'heure discuter avec les gens, oui. Parler des tableaux. Il oui. Y a des questions. Il y a
1: oui.
0: Des.
1: Oui, tout à fait. Oui, moi j'étais là le jour du vernissage, enfin le week-end du vernissage, puis pour le finissage donc hier et aujourd'hui. Et oui, c'est toujours un plaisir d'accueillir les gens, de discuter avec eux. Alors on démarre surtout par le côté technique, le côté comment c'est fait, comment c'est fait. Ça, c'est une entrée matière qui, pour moi, est la meilleure, parce qu'après, on peut passer à d'autres choses.
0: Et tout à l'heure, on va assister à un concert.
1: Oui, c'est ça qui est bien dans cette galerie, c'est qu'elle est ouverte aussi à des. On a fait la proposition comme ça pour le finissage. On s'est dit, pense à un finissage, mais ce serait bien de faire un petit quelque chose en plus, quoi, d'offrir quelque chose en plus. Et donc, j'ai invité Felipe Coste, qui est peintre et musicien, et avec qui on a l'habitude de faire souvent des concerts au sein de nos expositions, à venir faire, on va faire une petite improvisation.
0: Voilà. On pourra prendre du son et le restituer sur les ondes de radio
1: éphémère. Vous choisirez les meilleurs moments, parce que comme on va improviser...
0: Oh, il est modeste. Oui, c'est vrai, Jean-Luc, merci Philippe. On n'a pas évoqué le fait qu'il y a des expositions, mais pas que.
2: On a eu la pièce de théâtre Art de Yasmina Reza, on a eu plusieurs conférences de Benoît Decron, on a eu une conférence sur la couleur aussi, on a eu des performances, y compris chanter d'ailleurs. On est ouvert un peu à tout. Ce qu'on fait, c'est que si on fait du théâtre ou des performances, tout ça, on passe par une autre association qui gère ce genre de choses.
0: Oui, voilà. Parce que nous, on met à disposition, c'est des métiers différents. Hein.
2: On propose un coup à boire, on accueille, on sort les chaises, machin, voilà. Mais on n'organise pas. Donc, c'est en fonction un petit peu de ce qui se présente. Évidemment, on choisit quand même ce qui va être proposé dans la galerie, forcément.
0: Oui, non, je pense que vous avez une exigence.
2: Oui, oui.
0: C'est
2: relativement ouvert, et à chaque fois, ça fait aussi venir des gens nouveaux qui reviennent, pour certains. Oui. C'est une ouverture, et puis c'est très agréable, en fait.
0: Alors, on a évoqué, donc, l'exposition de Philippe Lamy se termine. La prochaine commence le 1er mai jusqu'au 21 juin. Est-ce qu'on peut parler de la suite ?
2: Alors, cet été, il y aura une artiste qui s'appelle Silk. Alors là, quand je disais que... quand je parlais des artistes qu'on invite un peu sur recommandation, entre guillemets, de...
0: D'autres artistes.
2: Voilà.
0: C'est le réseau, on va dire. Hein. C'est un réseau.
2: Voilà, mais il y en a plusieurs. Hein, parce
0: oui,
2: que,
0: j'imagine. Voilà, j'imagine.
2: Thierry Carrier, entre autres, nous avait parlé de... Florence Dussuyer, de Silk, voilà, donc Thierry Carrier, on l'a exposé il y a 3 ans, super boulot. Hein.
0: Peinture
2: lui,
0: aussi peinture.
2: Oui, oui, mais lui, il vit dans le Lot, il n'est pas très très loin, mais il travaille des galeries à Paris et à...
0: Il me semble, oui, que c'est un nom que j'ai vu. Ouais.
2: Un peu au-dessus de Paris.
0: C'est quels travaux, là, la prochaine exposition après juin? Ça dure tout le mois de juillet ou vous faites
2: juillet
0: l'expo
2: août.
0: Tout l'été?
2: Juillet-août, c'est
0: les
2: l'expo
0: deux
2: de l'été, voilà.
0: C'est l'expo de l'été, d'accord.
2: Voilà, c'est une peintre relativement jeune qui travaille à l'huile, au pastel et à céramique. Alors c'est un monde assez onirique, un peu, je dirais qu'il y a il y a un côté chimérique dans ces personnages, parce que

0: mais il s'appelle Charles de Roda.
1: Ah, je le connais.
0: Et il a eu travaillé, il a eu habité à Rodez. De toute façon, il est originaire de la région.
1: Je l'avais rencontré pendant les journées poésie de Rodez. Il
0: D'accord,
1: faisait un
0: oui,
1: peu partie
0: exact.
1: de l'équipe,
0: Ouais.
1: voilà. Il fait des portraits.
0: Voilà.
1: Il fait des portraits au dessin.
0: Là, ce sera essentiellement des paysages.
1: Ah, et là, c'est pas la même série,
0: Ce
1: d'accord.
0: sera essentiellement des paysages. On a choisi avec lui d'ailleurs. Alors lui, c'est le, il est arrière-arrière-petit-fils de la famille Lautrec. Voilà, bon.
1: Lautrec, ouais. Le château du Bosc,
0: Voilà.
1: ouais.
0: Et pour finir, donc, ça sera le local de l'étape, Jean-Claude Leroux, qui est un peintre d'un certain âge maintenant, mais qui a une œuvre, on va
1: Une
0: dire.
1: facture plus
0: Voilà.
1: classique, peut-être?
0: C'est
1: Non?
0: lui qui a fait l'affiche pour les chemins de traverse. Je ne sais pas si vous l'avez regardé.
1: Moi, je pense
0: Vous
1: pas.
0: verrez, c'est classique tout en
1: Oui,
0: étant
1: alors.
0: un
1: Ah oui,
0: peu.
1: voilà. Ah oui, non, non, non, non, non, d'accord, non, non. Non, c'est une patte contemporaine, ça, oui,
0: Ouais.
1: d'accord. Avec les
0: Quand je
1: personnages,
0: parlais
1: là.
0: d'ironie, là vous voyez ce que je veux dire. Hein. Tu vois ce que.
1: Donc, c'est lui qui bouclera avant l'expo, enfin, avant le déballage
0: C'est ça, c'est ça.
1: hivernage, l'hivernage, quoi.
0: C'est ça. Après, si je peux quand même citer un peu les différentes expos qu'on a fait depuis le début.
1: Oui, tout à fait.
0: Il y a eu Joël Brice, Claude Roucard, Michel Cure, ça c'était en 2022.
1: Michel Cure qui vit ici, qui a son atelier pas loin d'ici.
0: C'est ça.
1: Voilà.
0: En 2023, on a eu Cyril Hatt. Ensuite, l'expo à thème, c'était Écoute la forêt plutôt que l'arbre qui tombe. Ensuite, Thierry Carrier, Alain Ballereau, qui vit à côté de Toulouse aussi. Et Waltraud Zugmeyer, qui est une Allemande qui vit du côté de Narbonne. En 2024, c'était Fabien Boitard, qui est dans l'Hérault. Ensuite, l'expo à thème, c'était L'âme du vin chantée dans les bouteilles. Voilà.
1: Oui, alors il faut rappeler qu'on est proche de Marcillac et du
0: C'est
1: cépage
0: ça.
1: Le Mansois et de Vallon de Marcillac avec cette terre rouge. Et donc le vin ici a sa place
0: Oui,
1: aussi,
0: tout
1: hein.
0: à fait. Ensuite, l'été, c'était Nikita Krastpov, un Ukrainien à qui on a laissé carte blanche, donc ils sont venus à 10, il y avait 6
1: Oh.
0: Ukrainiens.
1: Ah oui, quand même, oui.
0: Ensuite, Paco Benitez, qui est américain, qui vit à Santa Fe, mais qui est marié à une ruténoise, donc une
1: Le lien était est facile avec le territoire, quoi.
0: originaire de Rodez.
1: Voilà.
0: Enfin, Guy Souniac, qui est notre vice-président et donc pointilliste, le local de l'étape.
1: En fait, il y a un mélange de gens du territoire, hein, et il y a un mélange de générations aussi, quand même.
0: Tout à fait, tout
1: Ça,
0: à
1: c'est
0: fait.
1: important à signaler, hein, c'est pas
0: Tout
1: de
0: à fait,
1: l'entre-soi,
0: oui.
1: quoi. Il y a un
0: Oui, parce que
1: mélange.
0: dans les expos de groupe, on a
1: Oh.
0: eu des gens qui avaient 25 ans ou
1: Voilà,
0: 30.
1: c'est ça. Il y a un mélange de travaux, de supports, de matières différents, hein. Bah, une pluridisciplinarité, une diversité de propositions dans les formes et dans les gestes, mais avec quand même un fil conducteur sur l'art contemporain, quand même.
0: C'est ça. Ensuite, en 25, on a eu Florence Dussuyer, qui est une
1: Oui.
0: artiste qui a pas 50 ans. Hein. Ensuite, on a fait une exposition à thème L'eau et les rêves. Après, Sébastien Baillet, que nous avait conseillé Benoît Decron, qui lui vit du côté de Reims, mais qui a longtemps vécu entre la France et Madagascar. Ensuite, Claire Espanel, qui habite du côté de Saint-Émilion. Et le local de l'étape, Jean-Luc Faux, voilà. Bon, ça
1: Ouais.
0: c'était pour 25. Et en 2026, on a commencé par Philippe Lamy.
1: Et voilà, on a bouclé la boucle, on a bouclé là un
0: C'est ça,
1: petit
0: ça
1: peu,
0: y est.
1: et ça fait quand même bah, déjà un joli entre guillemets portefeuille d'artistes pour une
0: On est
1: 4-5 ans
0: à
1: quoi.
0: 19 expositions.
1: C'est énorme quand même sur 4 ans.
0: Oui, c'est.
1: 4-5 ans. Vous allez tenir le même rythme sur la suite?
0: Normalement, maintenant, c'est un peu institué le rythme en fait
1: Oui,
0: des
1: la cadence
0: expositions.
1: avec les thématiques et
0: Voilà,
1: tout
0: les
1: ça, ouais.
0: thématiques,
1: Bon.
0: l'expo de l'été, etc. quoi. Après, bon, on verra. Hein,
1: Les énergies et puis
0: c'est
1: les choses.
0: ça, c'est ça.
1: Et alors, si on veut en savoir plus sur l'association, la galerie, vous avez un site?
0: On a un site qui est toujours à jour. L'adresse c'est galerielacascade.com, donc on peut pas, c'est pas très compliqué. Même sans le com, je

0: Je pense qu'on arrive dessus, il y a
1: Oui,
0: une galerie de la
1: maintenant,
0: cascade,
1: c'est
0: voilà.
1: quand même maintenant dans les
0: Et à
1: us et
0: partir de là,
1: coutumes.
0: on a quand même tous les artistes qui ont exposé, y compris les expositions à thème, collectives. Donc ça fait quand même un beau panel
1: Ça fait une matière, quoi. Il y a
0: de
1: de quoi.
0: renseignements, on va dire.
1: Après, ben, si on souhaite adhérer à l'association, il y a toutes les infos sur ce site.
0: C'est faisable sur le
1: Et vous
0: site, par exemple.
1: soutenir, bon, bien, c'est bienvenu, forcément.
0: Voilà, la mécénat et
1: Ouais.
0: tout. On prend tout.
1: Bon, je pense qu'on a évoqué un peu
0: Je crois, je
1: tout ce que
0: crois.
1: vous faisiez. Et on va s'apprêter à aller écouter le concert de finissage
0: Voilà.
1: d'exposition. Ah, il y a des mots barbares, hein, maintenant dans tout
0: Voilà,
1: ça.
0: tout à fait.
1: Et
0: Et
1: là, les. Oui.
0: pendant que qu'on
1: Oh.
0: parle, il y a le
1: La
0: début
1: prochaine
0: des
1: expo?
0: expositions qui arrivent parce que
1: La prochaine exposition? Non,
0: show
1: non,
0: must
1: non,
0: go
1: non, non,
0: on, c'est
1: non.
0: ça, non?
1: C'est-à-dire que quelque chose se termine et quelque chose
0: Et
1: commence
0: voilà,
1: déjà, recommence déjà.
0: oui.
1: Bravo pour vos belles énergies et puis
0: Merci.
1: pour le lieu et pour votre accueil. Merci beaucoup.
0: Merci beaucoup. Au
1: Au
0: revoir.
1: revoir.

maintenant, on va suspendre le temps et pour une improvisation musicale qui s'intitulait « Entre nous » dans l'exposition « Entre temps ». Le 26 avril 2026, deux peintres musiciens sont donc venus à la galerie pour croiser leurs pensées musicales dans une expérimentation de son fait d'électronique et de physique à la main et au moment, dans une volonté de jouer une musique propre et dégagée de tout modèle extérieur. Expérimenter à l'écart des conventions, créer et assembler des sons pour une musique affranchie de toute norme, sinon celle de l'imprévisibilité. Aller voir où on ne sait pas pour dire une musique là, maintenant. Et on était là et on en a profité. On va se donner le temps d'écouter un extrait de cette improvisation musicale réalisée par Philippe Lamy, artiste exposé, en duo avec son ami et artiste Philippe Ecoste. C'était le dimanche 26 avril, en clôture de l'exposition. Le soleil commençait à baisser un petit peu, mais on entendait encore et toujours la cascade, parce qu'elle n'est jamais à sec, Dieu merci. Et elle irradie vraiment sur toute l'ambiance de ce lieu qu'on a pu donc partager avec les artistes de l'expo en cours, ceux qui arrivaient pour l'exposition de mai, dans une belle dynamique.

Voilà, c'est la fin de ce temps partagé avec, avec l'équipe de l'association de la Galerie de la Cascade à Salles-la-Source, en Aveyron, avec Jean-Luc Faux, président de cette association et artiste, et également avec Philippe Lamy et Philippe Écoste pour ce moment précieux, la fin d'une exposition. Donc, si vous voulez en savoir plus sur la galerie, eh bien, vous allez sur le site internet, bien sûr, de la galerie. Et il y a des horaires d'ouverture qui sont les samedis et les dimanches de l'après-midi, de 14h30 à 18h. Et en juillet et août, ça commence le vendredi, du vendredi au dimanche, de 14h30 à 18h, avec, on le rappelle, la fermeture annuelle du 11 décembre au 22 mars. Elle se trouve où, cette galerie? Eh bien, elle est 111 route de Conques, à l'ancien hospice. Il y a un parking en bas de la galerie, c'est vraiment très simple d'accès. Et vous pouvez contacter la galerie avec info@galeriedelacascade.com. Donc, vous serez bien accueillis et puis vous pourrez visiter ce village qui le mérite bien, rencontrer ces artistes, faire un petit saut jusqu'à Conques pour voir les vitraux de la basilique de Conques réalisée par Pierre Soulages, et peut-être pousser aussi jusqu'à Rodez, qui est tout à côté, pour une remarquable exposition sous le titre évocateur « Reprendre la mélodie ». C'est une expo, donc une exposition au musée Soulages d'un photographe japonais, Hiroshi Sugimoto. Cette expo est en place jusqu'au 13 septembre et elle est remarquable d'épure et de travail sur la lumière. Et je trouve qu'elle est d'ailleurs un bel écho aux travaux de Philippe Lamy, dans le sens où il y a une sorte d'abstraction et un travail sur la couleur qui est un bel écho en matière photographique. Remerciements bien sûr à l'accueil de l'équipe de la Galerie de la Cascade, en particulier à Jean-Luc Faux, à Philippe Lamy et Sylvie également pour leur accueil et leur accompagnement sur la visite de l'exposition, à Dominique Burdin pour la prise de son et la mise en onde et la post-production de ce reportage qui sera mis en podcast sur le site de Radio-FMR.

Une autre actualité aveyronnaise et à Rodez même, c'est l'anniversaire de la galerie La Menuiserie. La Menuiserie a 30 ans et c'est un bel anniversaire. C'est une galerie, enfin c'est une ancienne menuiserie, mais qui expose depuis 30 ans des artistes. Et justement, depuis le 9 avril et jusqu'au 31 décembre prochain, il y a une grande exposition qui rassemble les travaux, une sélection des travaux des artistes exposés au fil de ces 30 ans. Et puis comme quand même la fête veut être belle et marquée par Jeanne Ferrieux qui a fondé ce lieu, et son équipe et ses amis et les membres de l'association, eh bien il va y avoir des rendez-vous tous les dimanches à 17h avec des concerts, des lectures, des propositions donc de se retrouver. Et il y a donc tous les dimanches à 17h à la menuiserie qui se trouve à Rodez, 14 rue du 11 novembre. C'est un lieu magique et il y a un petit dépliant qui raconte un petit peu ce qui va se passer. Et précisément, il y a on est en mai, c'est un petit dépliant, elle aime bien jouer Jeanne, elle nous envoyait des invitations aux expositions avec de l'art postal bien sûr, et là il y a le dimanche 17 mai Éole, qui est un duo flûte et guitare composé par Charles-Henri Beneteau et Jérémy Bernet-Roland. Ça sera donc un rendez-vous à partager à la menuiserie. Le 24 mai, il y aura le Stabat Mater Furiosa. C'est une lecture amplifiée proposée par Francine Vallée et Vincent Dubus. Et ensuite, pour finir le mois de mai, le 31 mai, Les Pas Perdus, ce sera du théâtre par une troupe du lycée d'Estaing, sous la direction d'Olivier Royer et de Denise Bonal. Et puis, au fil des mois de l'été, il y aura d'autres choses. Le 7 juin, à Fleur de Selsol, au 57, c'est la danse, et c'est Claire Newland qui propose cette création. Le 14 juin, Gérard Truyer, Rosella Fida et Philippe Berthaud dont on connaît les textes, il est pas mal toulousain, mais il est aussi aveyronnais. Il y aura de la gravure, Gérard Truyer à une maison d'édition de gravure, et les chansons de Philippe Berthaud, et la sortie du livre Chantier Chanteur. Le 21 juin, ce sera la lecture de Roman Richard, lecture de son livre Histoire de folle et la présentation de son prochain ouvrage également. Le 28 juin, 360 degrés horizon, texte et violoncelle Francine et Maëlys. Le 5 juillet, le trio baroque E égale MC2. Le 12 juillet, Patrick Père, conteur. Vous voyez que c'est varié, qu'il y a plein de choses. Le 19 juillet, Cordes et souffles. C'est une rencontre musicale entre Cluj et la France. Et puis le 26 juillet, les Maria Capella. Ce sont des chants polyphoniques. C'est à la menuiserie, vous allez sur le site, vous en saurez bien davantage. Mais n'hésitez pas à voir cette exposition parce qu'elle est emblématique de toute l'effervescence et la dynamique déployée par Jeanne Ferrieux sur ce lieu et qu'on a beaucoup fréquenté et qu'on continuera à fréquenter encore dans les temps à venir. Eh bien, donc, il va être le moment de terminer cette émission avec notre générique de l'impromptu, qui est un impromptu d'Éric Satie, volontairement un peu vrillé. Et pour vous souhaiter une belle suite à votre journée, cette émission sera podcastée sur le site de Radio FMR. Au revoir, à la semaine prochaine.

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0: Pater Noster, notre Père qui es aux cieux, restez-y. 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

Bonjour à toutes et à tous, bienvenue à l'émission Rhythm and Soul. C'est Emmanuel et nous sommes ensemble pour l'épisode 92 au son du funk, de la soul et du Rhythm and Blues. Vous êtes sur FMR 89.1 en FM et Canal 7C en DAB+. Pour commencer l'émission avec The Tramps, groupe qui nous vient de Philadelphie, plutôt soul disco, un Grammy en poche en 1977 avec leur morceau Disco Inferno, puisqu'il apparaît dans la BO de La Fièvre du Samedi Soir. 9 albums studio entre 1975 et 1984. Ce soir, nous écoutons People of the World, Rise de 1977.

C'était The Tramps avec People of the World Rise. Ensuite, nous avons la grande Tina Turner, chanteuse, auteure et actrice. D'abord associée à son mari Ike dans les années 60, elle enchaînera des tubes jusque dans les années 90. En solo, elle fera 9 albums studio entre 1974 et 1999. Écoutons tout de suite What's Love Got to Do With It, sorti en 1984.

What's Love Got to Do With It de Tina Turner en 1984. Nous enchaînons avec The Jimmy Castor Bunch. Donc Jimmy Castor nous vient de New York, chanteur mais aussi saxophoniste ou percussionniste également, dans un registre plutôt soul funk, un des artistes d'ailleurs les plus samplés. Nous écoutons maintenant Groove Will Make You Move de 1975.

C'était The Jimmy Castor Bunch avec Groove Will We Make You Move. Maintenant, nous avons le groupe Rosilk, formé à New York avec trois femmes choristes en 1982 et s'arrêtera malheureusement en 1983 après seulement deux singles. Aujourd'hui, nous écoutons Do It To The Music de 1982.

Do It To The Music avec Rosilk, sorti donc en 1982. Nous poursuivons avec Martha Reeves and the Vandellas, également un trio féminin qui signera lui de son côté chez Motown avec du succès dans les années 60. 8 albums entre 1963 et 1972. Ce soir, nous écoutons Bless You de 1971.

Bless You avec Martha and the Vandellas. Vous êtes toujours sur FMR 89.1 en FM et Canal 7C en DAB+. Pour le sixième morceau, donc, c'est Paul McCartney and Wings, groupe incluant donc Linda McCartney au clavier et d'ailleurs même dans les backgrounds, différents musiciens qui évolueront entre les sept albums conçus entre 1971 et 1979. Écoutons tout de suite Silly Love Songs, sorti en 1976.

Town. Ils feront deux albums en 1982 et 1984. Nous écoutons maintenant Don't Let Go of Me, Grip My Hips and Move Me de 1982.

Don't Let Go of Me, Grip My Hips and Move Me de Mike and Brenda Sutton. Pour ensuite, nous avons Roberta Flack et Donny Hathaway. Roberta Flack, donc chanteuse et claviériste, 5 Grammy Awards dans sa longue carrière. Et Donny Hathaway, de son côté, chanteur et auteur. Il travailla entre autres avec Curtis Mayfield et Aretha Franklin. Nous écoutons ce soir Where is the Love de 1972.

Where is the Love de Roberta Flack and Donny Hathaway. Pour finir l'émission, nous avons Phil Collins, connu comme batteur, chanteur, auteur, producteur, acteur, entre autres. Il aura du succès avec Genesis avant d'entamer une carrière solo, 8 albums entre 1980 et 2010. Nous allons écouter une version remixée par Groove Funkel du titre Warm More Night, sorti en 1985.

C'était Phil Collins avec One More Night, sorti en 1985 et remixé par Garfunkel en utilisant les multipistes. C'est tout pour aujourd'hui. C'était Emmanuel pour l'émission Rhythm and Soul, au son du funk, de la soul et du rhythm and blues. Vous êtes toujours sur FMR 89.1 FM et Canal 7C en DAB+. Dans quelques instants, électrostatique, et dans une heure, l'émission Mirage. Je vous souhaite une bonne soirée.

0: Hello, salut à tous et bienvenue dans Electrostatic, l'émission des musiques électroniques des jeudis soirs, 21h-22h sur les ondes d'FMR et sur le stream bien sûr. Ce soir, petite session essentiellement house, avec quelques nouveautés qui sont arrivées il n'y a pas très longtemps, donc très content de partager ça avec vous. On va attaquer par un peu d'histoire, hein. On est en 1990, c'était les Burrell Brothers sous le pseudo Aphrodisiac. On attaque avec Song of the Siren et on se retrouve dans une heure pour la playlist. Bonne écoute à tous.
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0: Yes, de retour dans Electrostatic sur FMR, on y va pour la playlist. On a attaqué avec les Burrell Brothers sous Aphrodisiac. C'était leur gros maxi Song of the Siren. On était sur New Groove bien sûr. Ensuite, on est allé du côté de Monsieur Ben Hickson avec son dernier maxi Vision EP. On s'est écouté le morceau Tapping, un petit peu jazzy avec sur le label NDATL, c'était le 43. On a enchaîné avec Monsieur Alton Miller, c'était sur le label Kent Essentials, c'était le maxi Spirit Chaser, tout frais aussi. On s'est écouté le morceau Last One First. Derrière la toute dernière sortie de Monsieur Alex Notal, qui est passé il n'y a pas très longtemps à Toulouse, sur la péniche, avec son maxi Behind the Noise. On s'est écouté le morceau Art Proof. C'était sur le label Industrial Light. Derrière, c'était Rick Wade qui se faisait remixer son maxi Timeless. Là, en l'occurrence, c'était le remix de Academy par Pesner. C'est tout frais, c'était sur Ellipsia. On a enchaîné sur un label qui vient de faire quelques sorties maintenant, Pacific Coast House. Big Sam Present the Coastal Commission, je crois que c'est le troisième maxi de la série. Avec Teflon Dance, on s'est écouté le morceau Vice. Très bon label qui prend ses marques, hein. Pacific Coast House. Derrière, on est allé chez un monsieur qui s'appelle Tom Carruthers, qui sort pas mal de trucs, hein, très intéressant. Maxi de l'an dernier sur Skylox Records. C'était le Neutralize Peach. On s'écoutait Deep North avec des touches Acid House sur nombreux de ses morceaux. Là, on est revenu en 1986 pour retrouver la veine sur le label Underground. C'était Listores featuring Kenny Jason. Pardon, Kenny Jason. C'était What You Make Me Feel. Pure Acid House. Toujours dans la même veine, c'était Root Futures. Vous retrouvez Danilo Pleslow, aka MCDE, au contrôle. C'était Acid Reaction. J'avais déjà passé un morceau de ce maxi. Le morceau s'appelait Acid Reaction, le Waking Dream Mix. Derrière, une autre superbe nouveauté, c'est l'album de Monsieur Pete Blaker, Swimming Limbs. J'ai diffusé un extrait de cet album, c'était Harplol sur Love Universal. Excellent album, tous les morceaux, il y a 8 morceaux, c'est 8 bombes, c'est vraiment un régal. Derrière, on est allé sur de la dub techno, c'était This Is Bliss. On s'est écouté le morceau Buy My DVD, c'était sorti l'an dernier. Et pour terminer, on est allé du côté du label Nous Clear Audio, une des dernières sorties aussi de Mathias El-Mansouri. On s'est écouté le morceau Reticulum. Voilà, Nous Clear qui sort pas mal de trucs aussi, très intéressant en ce moment. Ça vaut la peine d'y jeter une oreille. Voilà, c'était tout pour ce soir. Nous, on se retrouve comme d'habitude tous les jeudis. On bouge pas. De suite, c'est Mirage qui prend le contrôle des ondes. Et nous, on se retrouve très vite. Allez, gros bisous, bonne soirée à tous. Ciao, ciao.
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Bonsoir à toutes et à tous. On est jeudi, il est 22h passées, heure française, sur le canal 7C de la DAB+, sur le streaming internet de Radio Éphémère. C'est l'heure de Mirage, l'univers de musique parallèle, l'émission de la musique électronique, mais pas que, et bienvenue à tous ceux et celles qui nous rejoignent et qui nous écoutent de par le monde, en direct ou avec les replays. Alors ce soir on passera 18 courts morceaux de The Famous Five, Peril in the Night Train, quelques music cues de la nouvelle série du Club des 5 signée Julian Winding et Ben Pearson, et ainsi que deux morceaux de Keep This, le dernier album de 81. On découvrira également Lord of the Underground de John Carpenter, Cody Carpenter et Daniel Davis en avant-première du prochain album Cathedral, ainsi qu'un extrait de Jamais n'aboulira de Paul Haslinger et Christian Whitman en avant-première de leur prochain album Mallarmé. Bien évidemment, quelques classiques sont au rendez-vous avec Radio Massacre International, Tangerine Dream, Vangelis, François Bayle. Sans oublier une nouvelle session inédite exclusive de Eon de Jean-Michel Jarre. Et oui, il y a quelques avant-premières ce soir.

suis Dark Lion, votre guide pour ce voyage musical avec... Ben non, il n'est pas là. Et non, sans Sir Benoît, le chevalier d'Eon. Bah oui, puisqu'il est reparti. C'est reparti pour un tour. Il dort en ce moment car il fait des strikes avec des piétons tôt demain avec son bus.

Radio Massacre International avec un extrait de Rex tiré de l'album Frozen North. Radio Massacre International, c'est le groupe que vous connaissez bien, qui font de la Berlin School fin des années 70, d'ailleurs en portant l'esprit de ces temps créatifs passés jusqu'à nos jours et d'une manière intense et authentique et très vivante. C'est vrai que quand on les voit en live, ben, on a vraiment l'impression d'être revenu dans les 70s. Allez, on continue tout de suite, on écoute d'emblée Dresden.

Yes Den avec Irkala, un morceau qui est sorti il y a quelques jours. Yes Den, c'est Michael Sean O'Connor, démonstrateur Korg et également de l'Electribe sous le pseudo de DS Den. Il va vers une musique plus minimaliste et relativement synthwave avec des sons analogues assez bruts, assez purs même à mon point. Et ici, voilà, c'est un morceau qu'il a sorti il y a quelques jours de ça. Allez, on continue tout de suite, on traverse la Manche, on va dans les îles britanniques pour écouter Tim Stebbing.

Tim Stebbing avec The Voyage, extrait de l'album She, An Adventure Story. Tim Stebbing, il est britannique, vous le connaissez, on en passe régulièrement. Il a commencé en 79 jusqu'en 90, puis après, plus de 30 ans de silence, ben, il revient avec de nouvelles musiques, toutes sonorités plus modernes, mais toujours avec style vintage dans les compositions. Comme vous avez pu vous en rendre compte avec ce morceau. Allez, on continue tout de suite et on écoute Cottinger.

Quote Enjoy avec A Sky That Doesn't Speak, extrait de l'album How Our Home Made of Moonlight. Quote Enjoy, c'est Karol Pokojowczyk, le Polonais qui lui est basé aux USA. Son style est assez variable, avec un bon mélange typé progressif Pink Floyd, Marillion, ça c'est quand il y a de la guitare, mais c'est plus Berlin School pour les parties synthé. Là par contre, c'était pas trop Berlin School, c'était quand même très électronique ce soir, mais beaucoup plus calme et moins justement progressif. Allez, on continue tout de suite, on est arrivé à notre petite incursion dans la musique concrète. Ce soir, il s'agit de François Baël.

François Bayl avec La Fleur Future B, extrait de La Main Vide. François Bayl, il est français, il a été formé par Pierre Schaeffer et Olivier Messiaen, hein, excusez du peu. Il a étudié aussi la composition avec Karlheinz Stockhausen, ben, bref, que du bon. Il a dirigé le GRM pendant près de 31 ans et nombreuses œuvres évidemment à son actif. Il crée d'ailleurs l'Acousmonium, un orchestre de haut-parleurs associé à des instruments de pilotage performants, permettant à une fille de régler finement la spatialisation du son. C'est-à-dire qu'en fait, on est en plein milieu des événements sonores. Allez, on continue tout de suite avec un petit classique signé Vangelis.

Vangelis avec Chromatique, extrait de l'Opéra Sauvage, l'album de 1979 qui sert de BO pour la série télé documentaire de Frédéric Rossif qui revisite d'ailleurs les pays du monde et nous en montre la culture. Allez, on continue tout de suite direction la Biélorussie à la rencontre de BSG.

BSG avec Swirling Lines, un extrait de ce morceau qui est plus long. BSG, c'est le Biélorusse que vous connaissez maintenant, Boris Azostenia. Il fait de la Berlin School et d'un peu d'ambiance. D'ailleurs, il se produit sur plusieurs noms comme SBG ou Boris SG et sur aussi plus récemment Boris Sagri. De nombreux albums sont déjà parus depuis 2015, donc ça fait déjà 11 ans qu'il tourne. Allez, on continue tout de suite direction les USA pour écouter Jack Hurts.

Jack Hertz avec Vibrato Dunes, extrait de son album Matrix Landscapes. Jack Hertz, il est américain, la musique est assez ambiante, assez immersive, avec des climats sonorisés amples et riches, ce qui lui donne justement un son très personnel. Allez, on continue tout de suite, direction l'Allemagne, à la rencontre de Kreidler.

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1: Oui, il est 23h13, donc 14, sur le radio FMR, canal CC de la DAB+, sous le streaming internet de la radio. C'est toujours Mirage, l'univers des musiques parallèles. Nous venions tout juste d'écouter Kreidler avec Clove Twin, extrait de l'album Shims. Kreidler, c'est un trio allemand formé de Thomas Klein, Alex Paulik et Andreas Reisse. La musique électropop, proche de l'école de Düsseldorf d'ailleurs, ils utilisent aussi des instruments acoustiques. En plus des synthés, leur musique est principalement instrumentale, toujours rythmée, avec un côté pop de temps en temps, entre IDM et musique électronique. Allez, on continue tout de suite, on retourne aux USA, cette fois-ci à la rencontre d'Ilion.

Ilion avec Joy, extrait de l'album 3000, The Third Millennium. Ilion, c'est américain, il s'appelle Michael L. Rogers. Il décrit sa musique comme étant de l'ambient groove. C'est assez structuré, avec pas mal de mélodies, et c'est surtout assez aérien. Allez, on continue tout de suite, direction la Suède, pour écouter Astromur et Vince Clarke.

Astromur et Vince Clarke avec Aurora 3. Astromur, il est suédois, il s'appelle Devil Elstrom et Lia. Sa musique évolue entre le calme ambiant, les rythmes et les horizons cosmiques. Il est accompagné ici par Vince Clarke, oui, c'est le Vince Clarke, celui que vous connaissez, qui vient d'Erasure, Yazoo et Depeche Mode. Allez, on continue tout de suite, on revient en France cette fois-ci pour écouter Infinity Night.

Infinity Night avec DX Sun 3, extrait de l'album Since Sun FM 3. Infinity Night, c'est français et c'est issu du label Radio Cosmos. Dans ce label, il y a de nombreux noms, mais en fait, il n'y a qu'un seul musicien qui a tout un tas de noms différents. Derrière tout ça, c'est Frédéric Bergamachi. Il est basé près de Toulouse et ça fait déjà plus de 20 ans qu'il tourne. Et sa musique est essentiellement justement un peu synthwave, un peu retrowave. Allez, on continue tout de suite du retour aux USA pour écouter Piscean Daydreams.

0: Ocean Daydreams avec Driftless Elegy. C'est extrait de l'album A Sense of Time, A Sense of Place, The Driftless Suit. PCN Daydreams, il est américain, s'appelle JJ Rogalski. C'est un multi-instrumentiste et concepteur sonore qui crée de la musique ambiante pour favoriser l'écoute profonde et la contemplation en couvrant un large éventail de genres ambiantes, notamment tout ce qui est cinématique, drone et expérimental. Allez, on continue tout de suite. On retourne en Angleterre cette fois-ci pour écouter Pure Motorized Instinct.
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0: Pure Motorized Instinct avec A Time to Break Down, extrait de l'album At Last I'm Leaving the Earth, un album qui sortira le 6 juin prochain. C'est pour ça que c'est une avant-première, comme vous avez pu l'entendre avec le petit jingle juste avant. Pure Motorized, c'est britannique, et donc après avoir quitté le groupe Nagamatsu, Stephen Jarvis va vers une aventure musicale d'un tout autre genre. Bah, il nous emmène dans un voyage sonore trop puissant et émouvant pour être de l'ambiance et trop discret pour être autre chose. Et donc l'album At Last I'm Leaving the Earth sortira donc le 6 juin 2026. Autre avant-première, c'est ce qui va suivre, à savoir Paul Haslinger et Christian Wittmann qui s'associent pour un gros projet ambiante. On commence avec, ça a été annoncé il y a quelques jours, et donc on commence pour une petite extrait du prochain album, Mallarmé, et ce morceau s'appelle Jamais n'abolira.
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0: Paul Haslinger et Christian Whitman avec un extrait de « Jamais n'abolira », issu de l'album « Mallarmé ». Un album qui sortira dans quelques temps, parce que c'est aussi là une avant-première. Le morceau quand même est un peu plus long, c'est pour ça que j'ai dit que c'était un extrait. C'est le début d'un gros projet mené par Paul Haslinger et Christian Whitman. Paul Haslinger, vous le connaissez, c'est l'ex Tangerine Dream, puisqu'il était membre depuis 86 jusqu'en 91. Il a été également membre de Lightwave, c'est pour ça aussi qu'il connaît bien Christian Whitman. Il connaît une grande carrière solo, et notamment dans les BO. Quant à Christian Whitman, c'est le français qui est justement membre de Lightwave, dont la musique est essentiellement ambiante. Et Paul Haslinger et Christian Whitman se connaissent depuis près de 40 ans, puisque c'était à l'époque où Tangerine Dream était à Paris, à l'Olympia, lors d'un concert qui était organisé par Crystal Lake, dont Christian Whitman était un des membres. Allez, ensemble, ils ont créé le label No Ion avec une musique purement ambiante. Le premier album, Mallarmé, est consacré donc au poète Mallarmé. Et d'autres albums sont d'ores et déjà prévus, qui sont justement consacrés à d'autres personnalités. On vous en reparlera le moment venu. Allez, on enchaîne avec une troisième avant-première, et pas des moindres, puisqu'il s'agit de John Carpenter, toujours accompagné de Cody Carpenter et de Daniel Davis, assure un projet qui s'appelle Cathédrale, qui sortira le 4 août prochain. Un projet assez curieux, je vais vous en parler tout de suite après. Ce premier morceau, Lord of the Underground.
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John Carpenter, Cody Carpenter et Daniel Davis avec Lord of the Underground, extrait de Cathedral, un album qui sortira le 4 août 2026. Donc c'est la troisième avant-première de la soirée. John Carpenter, donc le réalisateur culte, a une année 2026 chargée, car en plus d'une tournée live qu'il est en train de faire, bah, il nous a gratifié d'un jeu vidéo dont il a composé la musique avec son fils et son filleul. En septembre prochain, bah, il remettra ça avec le jeu Halloween. Hein, oui, n'oubliez pas, il y a un jeu Halloween qui, le jeu vidéo Halloween qui se prépare, avec également des musiques que John Carpenter a faites pour ce jeu-là. Mais en août prochain, donc, il sort Cathedral, un album qui sert en fait de BO au graphic novel du même nom, édité chez Storm King Comics. Oui, mais bien entendu, il y a un graphic novel, donc un comics écrit par John Carpenter. Si vous précommandez l'album donc sur le label de John Carpenter ou via du John Carpenter, c'est justement Sacred Bones Records, bah vous avez des bundles notamment avec l'album plus le comics. Comme je vous le dis, le comics a été scénarisé par John Carpenter et la musique évidemment composée par John Carpenter, Cody Carpenter et Daniel Davis. Ça sort le 4 août prochain et ça s'appelle Cathedral. Allez, on est arrivé à notre petite incursion dans la musique de film orchestrale. C'est ce soir, il s'agit de Ludwig Göransson.

0: Ludwig Göransson avec Red Jammer, c'est extrait de la BO de The Mandalorian and Grogu. Ludwig Göransson, c'est le compositeur suédois qui fait partie du collectif Remote Control qui est dirigé par Hans Zimmer. Göransson est lauréat de nombreux prix comme plusieurs Grammy. Il y a aussi des BAFTA, mais aussi surtout deux Golden Globes et deux Oscars, notamment pour Black Panther. Il signe donc la musique de The Mandalorian and Grogu, film qui vient tout juste de sortir en salle. Allez, on continue tout de suite. On est arrivé à l'exploit qui aurait dû être fait en direct par le Chevalier Dion, comme il l'avait fait d'ailleurs la semaine dernière, puisqu'il était là. Mais il n'est pas là, donc c'est moi qui vais m'y coller. Vous l'avez compris, c'est la session Eon de Jean-Michel Jarre.
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Une nouvelle session Eon de Jean-Michel Jarre, une session inédite, unique et donc de ce fait exclusive pour Mirage et Radio Éphémère. Pourquoi ? Bah, tout simplement parce que c'est une appli pour iOS et Mac. C'est un algorithme qui choisit 4 à 6 samples qui sont créés par Jean-Michel Jarre sur les 9 heures de samples qu'il a fournis. Les samples ne font que quelques secondes, donc vous imaginez le nombre de fichiers différents. Ces samples sont classés par séquence, percussion, phrase musicale, accord, ambiance et même bruitage. Et donc 4 à 6 samples sont choisis aléatoirement et ils sont mixés évidemment pour créer un morceau complet, mais après qu'ils aient été traités séparément avec des effets qui là aussi ont été choisis aléatoirement. Du coup, la combinaison est infinie et on découvre une musique tout à fait nouvelle à chaque fois qu'on lance l'application. Allez, on continue tout de suite avec ce que l'on met en avant et on commence tout de suite par un groupe qui s'appelle 81 avec un album qui vient tout juste sortir qui s'appelle Keep This. Je vous invite à écouter deux morceaux tout de suite.

0: 81 avec deux morceaux extraits de l'album Keep This. On a commencé avec Keep This et on a fini par Creature Comfort avec un extrait de ce morceau-là parce qu'il est plus long. 81 c'est américain. Leur musique de 81 est présentée comme étant de la slush wave. Alors si vous voulez savoir ce qu'il y a, ce que c'est, ben, vous n'avez qu'à regarder. Il y a un festival qui a ce nom-là en Belgique, comme ça vous saurez exactement de quoi il en retourne. Allez, on continue avec ce que l'on met en avant encore. On a eu l'occasion d'extraire de la série Famous Five version 2023. La musique, on a un peu nettoyé le tout, ce qui fait qu'on a réussi à avoir pas loin de 44 musiques extraites du deuxième épisode, Peril in the Night Train. Je vous invite à en écouter 18 qu'on a choisi parmi les 44.
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Julian Winding et Ben Pearson avec 18 courts morceaux issus du deuxième épisode de The Famous Five version 2023. L'épisode s'appelait Peril in a Night Train. Et là, donc, on a réussi à isoler du mieux qu'on pouvait les musiques qu'il y avait dans cet épisode-là. C'est pour ça aussi qu'il y a quelques petits effets sonores encore résiduels. Donc cette musique est entièrement inédite et donc exclusive évidemment pour l'émission. Vous avez déjà fait découvrir la musique du premier épisode il y a pas mal de temps, il y a presque 2 ans de ça, et on vous en fera découvrir d'autres parce qu'il y a 5 épisodes pour l'instant, les épisodes durant 1h30 à peu près par épisode. Il y a 3 dans la première saison, dont 2 dans la seconde. Là c'est le deuxième épisode de la première saison, donc on va tâcher de vous trouver le reste avec ces morceaux isolés, avec un petit peu de bruit résiduel, mais bon, on ne peut pas faire mieux à l'heure actuelle. Allez, on est arrivé à la fin de notre émission, donc on va la terminer comme on l'a commencé, c'est-à-dire avec un classique. On a commencé avec un classique, on finit avec un classique. On a commencé avec Radio Massacre International, on finit avec Tangerine Dream.

Tangerine Dream avec Purple Nightfall, extrait de Canyon Dreams, le vidéo-album qui était sorti en VHS en 87, qui est sorti pas mal d'années plus tard en Laserdisc puis en DVD. C'était édité par la suite en CD en 1991, mais certains morceaux avaient été réenregistrés, donc complètement différemment. Les versions étaient complètement différentes par rapport au vidéo-album. Plus, il y avait un morceau de Jérôme Freuseux qui avait été là-dedans. Tangerine Dream était formé de Edgar Freuseux, Chris Franke et Paul Haslinger. Et c'est là-dessus que nous terminons notre émission ce soir.

On est arrivé donc à la fin de notre émission. Merci à vous de nous avoir suivis. J'espère que cette petite sélection vous aura plu. On se retrouve la semaine prochaine pour une nouvelle aventure musicale. Si vous nous avez loupé, il y a la séance de rattrapage, comme la rediffusion qui a lieu dans la nuit de mercredi à jeudi à minuit. Ça, c'est pour les guerriers, parce que sinon, il y a les replays que l'on retrouve sur Internet à l'adresse fmr-mirage.lepodcast.fr. Ça, c'est pour les épisodes à partir de 161. Sinon, c'est sur Mixcloud que ça se passe pour les premiers. Une fois que vous êtes sur mixcloud.com, vous cherchez Radio FMR, vous choisissez celle avec le logo représentant le panneau orange, parce qu'il y a plusieurs Radio FMR. Une fois que vous êtes dedans, vous allez dans le menu Playlist et vous sélectionnez Mirage. Nous sommes également sur les réseaux sociaux comme Facebook, X, ainsi que sur Instagram de Radio FMR. Donc, vous pouvez nous contacter via ce biais-là. Allez, on se donne rendez-vous la semaine prochaine pour une nouvelle aventure musicale. Et d'ici là, dormez bien.

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